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1: Je vous ai compris.

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0: Le début de RFI Matin, c'est maintenant. Ravi de vous retrouver toutes et tous jusqu'à 10h au programme chronique, reportage, invité. Aujourd'hui, le principal opposant guinéen, c'est Lou d'Alain Diallo et l'ancien ministre vénézuélien du pétrole, Rafael Ramirez. C'est RFI Matin, bienvenue et bonjour Julien Coquel-Rohem.
2: Bonjour Andréane, à la une du journal, de nouvelles frappes iraniennes au Koweït et Téhéran déterminé à briser les fondements des États-Unis. L'Iran qui dénonce les crimes de guerre américains après les frappes de mardi et qui fait face aussi à une autre difficulté, la dégradation de sa situation économique en raison des sanctions. Vous l'entendrez. Dans ce journal également, l'avertissement ukrainien à l'Organisation de l'Aviation Civile Internationale. Kiev réitère sa mise en garde sur le danger désormais pour les avions civils dans le ciel de la Russie. Dans ce journal également, le bilan de la crue meurtrière au Népal qui s'alourdit. L'aide aux sinistrés s'organise depuis Katmandou. Au Sénégal, les inquiétudes de la société civile sur les engagements pris par Dakar pour obtenir un nouveau prêt du FMI. Et puis, plus que 2 mois avant les élections de mi-mandat aux États-Unis, reportage à Los Angeles pour entendre la colère des entrepreneurs latinos très affectés par la politique de Donald Trump.
0: Une nouvelle attaque de drones et de missiles iraniens au Koweït dans la nuit.
2: Après la riposte déjà massive hier matin de Téhéran à la suite des frappes américaines de mardi soir, l'Iran dit à nouveau répondre aux crimes des États-Unis dont les derniers bombardements ont fait 19 morts, dont plusieurs civils et un enfant lors d'un mariage dans le sud du pays. Le pays promet de briser l'ennemi alors que Donald Trump affirme lui rester prêt à le frapper à tout moment. Washington maintient aussi la pression économique sur Téhéran. Et elle semble porter ses fruits. Siavosh Ghazi, la situation économique en Iran a cessé de se dégrader ces dernières semaines.
3: En moins d'un mois, la monnaie iranienne a perdu plus de 15% de sa valeur et la chute pourrait continuer encore, selon de nombreux experts. Les sanctions américaines et le blocus des ports iraniens frappent durement l'économie, comme l'affirme Ali, qui tient une grosse épicerie dans le centre de la capitale.
4: La situation s'est beaucoup aggravée. Avec le dollar à 220 000 tumans, on ne peut pas remplacer de nombreux produits dans les rayons. On est tous hébétés. Tout le monde, du patron du magasin au propriétaire industriel, au simple client, on est tous perdants. Les prix ne cessent d'augmenter. Les œufs, le riz, les cigarettes, tous les prix ont augmenté. On va tous vers la banqueroute si les choses continuent comme ça. On est tous dans le même bateau, il n'y a pas de différence.
3: En effet, le gouvernement semble paralysé ou n'a pas de volonté de contrôler l'inflation qui dépasse les 80% et même les 130% pour les produits de consommation courante. L'économie est dans un état de paralysie, ce qui pourrait provoquer des tensions sociales et politiques à travers le pays. Siavosh Ghazi, Téhéran RFI.
2: Des tensions en Iran sans doute espérées par Donald Trump qui appelait encore mardi soir le peuple iranien à se soulever. De son côté, le président chinois Xi Jinping, en visite au Caire en Égypte, a appelé hier à combattre les ingérences extérieures au Moyen-Orient.
0: En Ukraine, Julien, une nouvelle nuit de frappe menée par la Russie.
2: Au moins 8 blessés dans l'attaque d'un immeuble résidentiel à Odessa dans le sud du pays. Des explosions également entendues à Kiev où les frappes russes sont désormais quotidiennes. La Russie semble avoir opté pour la stratégie de la terreur, mais l'Ukraine semble bien décidée à lui répondre. Le pays qui multiplie les attaques de drones en Russie a officiellement notifié ce mercredi l'Organisation de l'Aviation Civile Internationale. De ce que Volodymyr Zelensky avait déjà déclaré mardi soir, l'espace aérien russe n'est plus sûr pour les avions civils, affirme Kiev. À qui Moscou répond que ces avertissements sont illégitimes et invalides. Xavier Titelman est expert en aéronautique et en défense, et pour lui, l'objectif de l'Ukraine est clair, faire entrer la guerre dans le quotidien des Russes et isoler le pays encore un peu plus.
5: Pour la Russie aujourd'hui, c'est évidemment un coup dur, déjà parce que le trafic aérien russe, eh bien les avions ne sont plus aux normes et les avions russes sont interdits dans un certain nombre de pays. Ils n'ont plus le droit de venir en Europe, ils n'ont plus le droit d'aller notamment en Chine. Donc ça veut dire que les destinations qui sont ouvertes de la part des Russes vont se raréfier. Tous les vols qui allaient de Thaïlande, de Turquie, la Serbie, il y avait un certain nombre de pays qui continuaient à assurer des vols, puis ensuite des escales pour pouvoir aller en Europe et partout dans le monde. Aujourd'hui, ce sont des vols qui vont disparaître et ça va impliquer que les Russes vont être coincés dans leur pays. Et puis l'autre difficulté, c'est qu'on est sur un pays gigantesque avec des centaines de vols qui ont lieu chaque jour en interne et vous ne pouvez pas remplacer un vol à des milliers de kilomètres par un trajet en train, évidemment. Donc ça, pour les Russes eux-mêmes, ça va commencer commencer à peser sur leur capacité à se déplacer. Et donc, ça va aussi avoir un impact sur l'économie russe. Et ça, c'est l'effet secondaire que les Ukrainiens cherchent à atteindre.
6: Et après cet avertissement, l'Organisation de l'aviation civile internationale répond à l'Ukraine sans la nommer. L'agence de l'ONU a appelé hier dans un communiqué tous ses membres à protéger les avions civils des risques provenant des zones de conflit. A noter hier aussi la réponse européenne face aux attaques hybrides de la Russie. Elles ne resteront pas sans réponse, a déclaré la présidente de la Commission européenne, Ursula von der Leyen, alors que Berlin a accusé mardi Moscou d'être à l'origine de l'envoi d'un drone chargé d'explosifs à l'aéroport de Leipzig début août. L'UE dénonce un acte de terrorisme soutenu par un État, alors que de son côté, Donald Trump a déclaré hier qu'il ne rencontrerait de nouveau Vladimir Poutine que lorsqu'un accord de paix serait prêt à être signé.
0: Plus de 1200 morts et près de 4800 disparus au Népal et au Tibet. Le terrible bilan de la crue meurtrière dans l'Himalaya continue de s'alourdir.
6: 8 jours après la catastrophe, le Népal compte à lui seul 1204 morts et plus de 4200 personnes qui n'ont toujours donné aucun signe de vie. Les recherches continuent dans la boue et les débris, mais les heures passent et l'espoir s'amenuise de retrouver des survivants. Des cérémonies d'obsèques symboliques sont désormais organisées au Népal et l'aide aux sinistrés commence à s'organiser depuis la capitale, située à une centaine de kilomètres des zones les plus durement touchées. Nicolas Feldman a pu joindre pour RFI le chef du district de Katmandou.
7: Et Chorpoudel égrène la longue liste de ses missions depuis une semaine. Trouver des places dans les hôpitaux, gérer l'accueil des déplacés ou encore organiser l'aide vers les zones sinistrées.
8: Vous savez, en tant que district de la capitale, nous disposons d'infrastructures médicales. Ça nous permet de distribuer les matériels de secours de base. On envoie également des ambulances, des bus, afin de rapatrier les sinistrés vers des lieux plus sûrs à Katmandou.
7: Avec un bilan humain de plus en plus lourd, le district de Katmandou est aussi mobilisé pour recevoir les dépouilles.
8: Le nombre de corps ne cesse d'augmenter. Et ici, nous disposons d'hôpitaux bien mieux équipés qu'ailleurs dans le pays. On peut réaliser des examens médico-légaux, des prélèvements ADN, conserver les corps. C'est important pour que les familles puissent, une fois les comparaisons ADN effectuées, récupérer les dépouilles de leurs proches et procéder aux funérailles.
7: Car identifier les corps, explique ce responsable, reste un défi. À Katmandou et dans les zones sinistrées, les familles des disparus sont invitées à donner leur sang pour comparer leur ADN avec l'espoir de retrouver les dépouilles de leurs proches.
6: Nicolas Feldman, et même si les origines de l'effondrement du glacier qui a causé la crue meurtrière restent encore incertaines, la directrice du Fonds vert pour le climat des Nations Unies a pris hier les pays de la communauté internationale à témoin. La catastrophe au Népal et au Tibet doit les inciter, dit-elle, à recentrer leur attention sur le réchauffement climatique.
0: Une bouffée d'air pour les finances du pays, mais une source d'inquiétude dans la population.
6: Après l'accord annoncé mardi entre le Sénégal et le FMI pour un près de 2 milliards 200 millions de dollars afin de soulager l'État très endetté, des voix au sein de la société civile s'inquiètent désormais des engagements pris par Dakar. Pour obtenir ce nouveau financement, elle demande plus de transparence, Léa Lisa Westerhoff.
9: Quelles sont les réformes prévues par le Sénégal pour redresser la barre de ses finances? Mardi, le ministre de l'économie, Cher Diba, a évoqué un meilleur ciblage des subventions à l'électricité, par exemple, et un plan de traitement de sa dette pour qu'elle soit de nouveau remboursable, sans plus de détails. Souleymane Gueye, coordonnateur du FRAP, un mouvement citoyen proche du PASTEF, réclame plus de détails de la part des autorités.
10: Le gouvernement parle de rationalisation des dépenses, de réforme des subventions, de transferts ciblés et de plans de traitement de la dette. Mais justement, les Sénégalais ont vraiment le droit de savoir le contenu de ces négociations qui ont été faites au nom du Sénégal.
9: Rendre public sans délai ce fameux plan de traitement de la dette, c'est aussi ce que réclame le think tank L'Ex-Africa. Eliman Nabikan, qui le dirige, appelle également l'État à ce que les mesures prises pour restaurer la santé financière du pays ne le soient pas au détriment du bien-être des Sénégalais.
11: La santé, l'éducation et l'économie directe ne sont pas négligés ces secteurs-là. Parce que la santé publique, ce n'est pas seulement les chiffres pour dire qu'on a un déficit de 3%, on a une dette limitée à 70%. Ce qui est plus important, c'est est-ce que les flux financiers sont investis dans le secteur où on prépare l'avenir de ce pays, on maintient le bien-être des populations.
9: Dans un communiqué, l'Ex-Africa appelle donc l'État à plus de transparence et à créer un dispositif de redevabilité et de contrôle parlementaire appuyé par la Cour des comptes. Léa Lisa Westerhoff, Dakar, RFI.
0: Et vous, que pensez-vous de cet accord? Juan Gomez vous pose la question tout à l'heure dans Appel sur l'actualité. Rendez-vous 8h10, temps universel.
6: Il est 1h10 à Washington, à deux mois, jour pour jour, des élections de mi-mandat aux États-Unis. Donald Trump s'engage à mener la campagne sur le terrain. Il l'a déclaré cette nuit lors d'un dîner organisé à la Maison-Blanche pour les élus républicains du Congrès. Alors que sa popularité est au plus bas et que son camp risque désormais de perdre sa majorité au Parlement, les électeurs de Donald Trump en 2024 pourraient le sanctionner en novembre prochain, en raison notamment de sa politique économique, à l'image des petits entrepreneurs latinos très affectés par la hausse des coûts et par l'intensification des raids de la police migratoire. Reportage à Los Angeles de notre envoyée spéciale, Lucille Gimbert.
12: Ici a eu lieu l'un des premiers raids de la police. Et avec notre étude, on a constaté que cette zone a perdu près $1 million en seulement 15 jours d'opérations migratoires.
13: Née à Los Angeles de parents.

0: Musk. Il voit quelqu'un avec ma couleur de peau et il se jette dessus. Certains de mes proches ont voté pour Trump, oui, mais maintenant, ils le regrettent car sa politique affecte leur porte-monnaie.
1: Près de 5 millions de Latinos vivent dans le comté de Los Angeles. C'est près de la moitié de la population et ils possèdent plus de 350 000 commerces, moteur fondamental de l'économie locale. Lucille Gimbert, Los Angeles, RFI.
2: Et puis c'est une autre élection qui approche, Julien, plus que 7 mois avant la présidentielle en France et la liste des candidats pourrait encore s'allonger.
3: Le journal Libération organisait hier un débat entre un candidat déjà déclaré, le député de gauche François Ruffin, et un homme qui ne fait pas mystère de ses intentions de se lancer, l'ancien Premier ministre de droite, Dominique de Villepin. Un rapprochement est-il imaginable entre eux ? Leurs échanges hier après-midi ont en tout cas révélé bien plus de convergence que prévu, Marie Lecoq.
2: Sur le papier, tout ou presque oppose François Ruffin et Dominique de Villepin. Mais pendant plus d'une heure, ils se sont trouvés bien plus de points communs qu'ils ne le pensaient. Sur l'international, l'écologie ou encore la taxation du patrimoine. Et surtout, une même inquiétude, la montée de l'extrême droite. Le candidat et président du mouvement Debout, François Ruffin.
4: Il nous faut faire dérailler le train de la fatalité qui mène Marine Le Pen à l'Élysée.
2: Aucun des deux ne se résigne à cette victoire. L'ancien Premier ministre Dominique de Villepin précise.
5: Nous avons le choix entre des radicaux. Qualité ou la poursuite du macronisme sous d'autres formes.
2: Alors l'idée d'un rapprochement entre Dominique de Villepin et François Ruffin est même envisagée. L'ancien insoumis ose la métaphore canine.
4: Disons qu'on se renifle, il y a un diagnostic partagé, il y a un horizon commun.
2: Une alternative et un possible rassemblement commun. François Ruffin précise le projet.
4: C'est pas juste un barrage républicain où on se met ensemble pour barrer la route à l'extrême droite. C'est un projet, c'est un horizon.
2: Un horizon large allant des communistes aux gaullistes, sans Édouard Philippe ni Gabriel Attal, Dominique de Villepin d'analyser.
5: Ceux qui nous ont menés à l'impasse n'ont pas de place dans ce rassemblement.
2: François Ruffin d'ironiser.
4: Si vous mettez Gabriel Attal ou Édouard Philippe autour de la table, moi je suis plus là.
2: Et Dominique de Villepin de confirmer.
4: Ah oui, ben non plus.
2: Les ralliements d'un côté comme de l'autre se comptent pour l'instant sur les doigts d'une main. L'alliance n'est pas encore pour aujourd'hui, mais elle pourrait faire son chemin.
3: Marie Lecoq du service politique de RFI.
2: Et Julien Coquel-Rohem pour le journal. On va rester en France cette prochaine demi-heure sur les terrains de foot où les femmes sont de plus en plus nombreuses et dans notre question d'environnement alors que le gouvernement français devait dévoiler aujourd'hui ses mesures d'aide aux agriculteurs après un été de sécheresse et de canicule. On s'interroge sur les conséquences de ces épisodes climatiques sur le coût de nos assiettes. Rendez-vous dans 5 minutes et puis dans une heure avec Anne Verdaguer. On verra que l'inaction climatique coûte plus cher que l'action, voilà qui fait réfléchir. On parlera aussi justice climatique après la crue dévastatrice et meurtrière qui a touché le Népal à la frontière avec la Chine. Qui doit payer et quoi ? Rendez-vous à 9h20. Et une semaine après ce drame, justement, des familles désespèrent de retrouver leurs proches disparus et organisent donc des cérémonies symboliques pour leur rendre hommage.
6: Les corps n'ont pas été retrouvés, donc symboliquement, on fabrique une sorte de poupée, on appelle ça un cousse. On y met des plantes sacrées et ensuite, on fait une crémation.
7: And they will cremate over here.
2: Reportage à écouter dans le journal de 8h. Au programme également ce matin, l'Ukraine, mais aussi ses nouvelles menaces échangées entre Iran et États-Unis. Le Koweït pris pour cible cette nuit. Le Niger, après la mutinerie de ce week-end, plusieurs milliers de personnes se sont retrouvées hier à Niamey en soutien à la junte au pouvoir. Nos invités ce matin, l'opposant guinéen Seloud Alain Diallo. Avec lui, on revient sur la découverte de ses corps, cette fosse commune près de Forécaria en Guinée. Entretien aussi ce matin avec l'ancien ministre du pétrole du Venezuela, Rafael Ramirez, a répondu à vos questions, Justine Fontaine.
8: Oui, car hier, le secrétaire américain à l'énergie était à Caracas pour sceller ce que Donald Trump a présenté comme le plus important accord sur le pétrole de toute l'histoire. Le Venezuela cède près de 20% de ses réserves pétrolières, accord entériné par l'Assemblée vénézuélienne mardi soir. Alors, quelle était la marge de manœuvre de la présidente par intérim, Delcy Rodriguez ? Que représente cet accord ? À quel point aussi Caracas est sous tutelle politique de Washington depuis l'enlèvement de Nicolas Maduro en janvier. On en parle donc avec Rafael Ramirez, ancien bras droit du président Hugo Chavez. Il vit aujourd'hui en exil et il parle d'un pillage des ressources du pays.
2: Et on entendra ça tout à l'heure à 8h20, 6h20 temps universel. À tout à l'heure, Justine Fontaine, RFI Matin. Vous avez une partie du programme, on commence. C'est une semaine de rentrée dans pas mal de pays du monde, comme en France. La rentrée, c'est à l'école, mais pas que. Demain reprend l'Arkema Première Ligue, le championnat de France féminin de football, le foot féminin.

0: rassemblent de plus en plus sur les terrains et en dehors. Amélie Beaucourt l'a constaté au cours de la Vinci Mixed Cup, un tournoi international mixte qui rassemble chaque année depuis 10 ans des jeunes, hommes et femmes, et des équipes de renom. C'était près de Paris. Reportage.
1: Premier match de ce tournoi mixte des moins de 16 ans. Les joueuses du Paris FC affrontent les Italiennes de Côme. Le concept est simple, les garçons de chaque club jouent les 25 premières minutes et les filles les 25 dernières. Les buts marqués au cours des deux périodes s'additionnent, le score est donc partagé. Sur le banc de touche, Cédric, qui vient de sortir du terrain, encourage ses coéquipières.
2: Je suis content parce que je ne les avais jamais vus jouer auparavant. Vu qu'on n'était pas tous ensemble au centre et que dans notre équipe on n'est pas tout le temps ensemble, ça fait plaisir de voir qu'on a des filles au niveau, entre guillemets.
3: Est-ce que vous trouvez qu'elles se débrouillent mieux sur leur mi-temps que vous sur la vôtre?
2: Ouais, elles ont directement entamé leur match, elles ont compris qu'il fallait directement aller de l'avant, alors que nous on a peut-être pris un peu plus de temps, ce qui a fait qu'on a pris un but et qu'ensuite c'était compliqué de revenir.
1: Un tournoi prestigieux puisqu'il rassemble les jeunes pousses des clubs internationaux comme le PSG, la Juventus, la Real Sociedad ou encore Benfica, deuxième adversaire du Paris FC et deuxième défaite. Au coup de sifflet, Lorca a du mal à cacher sa déception.
4: C'était compliqué. Première mi-temps, les garçons ils perdaient des gros scores et c'était difficile à rattraper, mais il y aura forcément de la frustration parce qu'on a envie de gagner.
1: L'occasion aussi pour les spectateurs de voir à l'œuvre les deux sections d'un même club. Outre quelques agents venus repérer les futures pépites, les parents et les frères et sœurs sont les premiers supporters. Sur le demi-terrain voisin, Faïza a fait le déplacement du nord de la France pour venir applaudir Selma, 14 ans.
5: Notre fille joue à Lens et c'est la première fois qu'on participe en fait à un tournoi mixte. Si on gagne, on gagne tous ensemble, filles et garçons. Si on perd, c'est tous ensemble. Je trouve que ça fait une belle cohésion et puis c'est une belle découverte. Enfin, j'aime bien le concept, je trouve ça pas mal.
6: Elles font des super tournois, elles sont parties en Bretagne, à Lyon. Enfin, on les a toujours suivies en fait, on a toujours été là pour les encourager.
5: Il faut qu'elles se donnent les moyens pour pouvoir y arriver, quoi. Tout en continuant à bien travailler à l'école, bien sûr.
7: Allez, tire !
1: Une maman fan de foot qui aime voir jouer autant les petites que les grandes. Malheureusement, les matchs des joueuses professionnelles sont encore trop peu visibles, selon elle.
5: Maintenant, on les voit plus à la télé qu'avant. Et ce qui est dommage, c'est que lorsqu'il y a un vrai match intéressant, une belle compétition féminine, il n'y a pas autant de possibilités de les voir à la télé que les garçons. Nous, on est pour l'égalité des sexes, ça aussi bien pour les garçons, on veut la même chose pour nous les femmes en fait. Et c'est dommage que ce ne soit pas le cas.
1: Et ce n'est pas Gaëtan Tinet qui dira le contraire, mais l'ancienne joueuse de l'équipe de France, spectatrice incognito derrière ses lunettes de soleil, est plutôt optimiste.
8: On se structure de mieux en mieux, la ligue grandit, les affluences grandissent. Ce qu'il faudrait aussi, c'est éviter de voir les systèmes qui marchent très très bien, comme l'Angleterre par exemple, où c'est une société qui aime le foot, une culture, aussi bien chez les garçons que chez les filles. Je suis très positive et optimiste pour la suite.
3: À quel âge est-ce qu'il y a des sections féminines? Est-ce que les garçons et les filles peuvent jouer ensemble au tout début?
8: Il y a de la mixité, oui bien sûr. Petite, j'ai joué avec des garçons jusqu'à l'âge de 14 ans et j'ai pris beaucoup de plaisir et de progrès. Il y en a qui préfèrent être qu'avec des filles. Moi j'invite les filles à jouer là où elles se sentent le mieux, où elles prennent du plaisir, où elles progressent. Je pense que plaisir et progrès sont les deux mots les plus importants.
1: Sur les 12 000 clubs amateurs que compte la France, les deux tiers ont au minimum une fille dans leur effectif et un tiers a au moins une équipe féminine au complet.
9: Allez encore les filles, allez.
0: Ce reportage et toute cette série consacrée à la rentrée à retrouver sur notre site RFI.fr. Demain, on sera au Porge, dans le sud-ouest de la France commune, marquée par les terribles incendies de l'été. On verra comment la rentrée s'est passée sur place. Incendies, canicules, sécheresses, autant de difficultés rencontrées ces dernières semaines par les Français et notamment par les agriculteurs. Le gouvernement doit dévoiler dans quelques jours son plan d'aide dédié. Mais une chose est sûre, cette situation va se répercuter sur les consommateurs. Florent Guignard, c'est notre question d'environnement. Pourquoi, avec le réchauffement climatique, manger devient plus cher?
10: Eh bien, c'est de l'économie pure et simple. C'est la loi de l'offre et de la demande. La crise climatique entraîne une baisse de la production agricole. l'école et quand l'offre diminue, eh bien les prix augmentent. On a même inventé un mot pour ça, un mot valise, la contraction du mot climat et du mot inflation, la climafation et pas la climafond.
0: Et c'est ce que la France commence à vivre.
10: Oui, dans mon supermarché au rayon salade, une affichette annonce déjà des problèmes d'approvisionnement pour les prochaines semaines. Beaucoup de salades plantées cet été ne verront jamais le jour. La situation est catastrophique pour beaucoup d'agriculteurs, de maraîchers qui produisent des légumes, d'arboriculteurs qui produisent des fruits. La production de tomates a ainsi chuté de 30%. Celle des patates devrait baisser de plus de 20%, la pire récolte depuis 30 ans. Mais il n'y a pas que la France qui a été touchée. Le cabinet Oxford Economics prévoit pour la zone euro une inflation alimentaire de 3% l'an prochain, alors qu'elle n'était que de 1,6% en juin.
0: Et c'est en fait le monde entier, hein, Florent, qui est touché.
10: Et oui, personne n'est à l'abri d'une catastrophe climatique, que ce soit la sécheresse ou les inondations, qui elles aussi peuvent détruire des cultures. Et puis on vit dans une économie mondialisée. Une crise agricole limitée à quelques pays peut toucher le monde entier. Exemple, ce qui s'est passé en Côte d'Ivoire et dans quelques pays d'Afrique de l'Ouest. À propos du cacao, la crise du cacao provoquée à la fois par le changement climatique et le phénomène El Niño en 2023 et 2024. La tonne de cacao n'avait jamais coûté aussi cher, 12 000 euros, avec des répercussions sur le chocolat et le prix du chocolat qu'on mange partout ou presque sur la planète. On a connu ça aussi avec l'olivier en Espagne, une grave sécheresse en 2022 et une hausse de 50% du prix de l'huile d'olive sur tout le continent européen. Et oui, même les oliviers peuvent avoir soif.
0: Et aucun secteur de l'alimentation n'échappe en fait aux conséquences du changement climatique.
10: Non, même si ce sont les fruits et les légumes qui sont les plus vulnérables face à la sécheresse, le secteur de la viande par exemple n'échappe pas au phénomène. On revient en France avec cet été de l'enfer qui a tué plus de 6 millions de volailles et notamment 700 000 poules pondeuses. Les canicules ont eu aussi un impact sur la production de lait, jusqu'à 10% en moins, ce qui peut représenter 15 litres de lait par vache. Pour nourrir les vaches, il faut du fourrage. Et comme tout a grillé dans les prés cet été, beaucoup d'éleveurs ont déjà dû puiser dans les stocks normalement prévus pour l'hiver prochain. Ils doivent donc aussi en acheter, ce qui va renchérir in fine le coût de la viande.
0: Et on sait, Florent, combien tout ça va nous coûter?
10: Alors, on n'a pas encore la facture de l'été 2026, mais elle s'annonce salée, y compris pour les fruits. Après l'été 2025, des chercheurs avaient estimé l'impact de la sécheresse à 43 milliards d'euros pour l'Europe et les pertes pourraient dépasser les 120 milliards en 2029. Alors vous avez remarqué qu'on n'a parlé que d'alimentation, mais la crise climatique, c'est aussi un impact sur les assurances, les infrastructures, encore les dépenses de santé. À la fin, c'est nous qu'on paye, comme disait l'autre. On est en train de ruiner la planète et on va finir ruiné.
0: Florent Guignard pour la question d'environnement. Et n'oubliez pas, tout à l'heure, notre émission C'est pas du vent sur RFI aujourd'hui. Émission consacrée justement au climat. Le futur a déjà commencé, c'est le titre de ce qui vous attend. Rendez-vous 14h10, temps universel. En Australie, c'est un autre obstacle auquel font face les agriculteurs, la prolifération de lapins. Ces petits mammifères sont une catastrophe pour l'environnement et l'économie et ils prolifèrent de manière incontrôlable plus de 150 ans après leur introduction sur le territoire par des colons britanniques. Et malgré de multiples campagnes d'éradication massive, ils sont toujours au moins 200 millions. C'est notre grand reportage du jour sur RFI, signé Grégoire Pourtier. C'est à écouter en entier ce soir. Tout de suite, un extrait.
11: Oh yeah. You gotta love Frisians.
12: Ah, il faut vraiment aimer les frisons, hein. Fat, potelés, poilus et péteurs. That's a Frisian.
13: Des chevaux un peu farceurs, mais surtout fragiles. D'autant que le terrain de Léon, percé de toutes parts par les terriers de lapins, s'est transformé en véritable gruyère.
11: If a horse came along galloping along in the dark,
12: si un cheval galopait la nuit, tombait dans l'un de ces trous, il pourrait facilement se casser une jambe. Et si un cheval se casse une jambe, il faut l'abattre. Et c'est pareil pour le bétail. Si une vache se casse une patte, c'est 2000 dollars de revenus que vous venez de perdre.
13: Mais ça, pour Léon, c'est hors de question. Il a donc décidé d'attendre la nuit et de faire appel à un expert.
12: Hey Adam, comment ça va?
14: Bien, ça fait plaisir de te voir.
12: J'ai jeté un coup d'œil avec ma lunette thermique. Il y en a pas mal là-bas, je te le dis. Tu ne vas pas t'ennuyer ce soir.
13: Les lapins, cachés durant la journée, recouvrent désormais tout le terrain. Avec son fusil à air comprimé équipé d'une lunette thermique, Adam se met en position et ajuste sa visée.
14: Il ne reste pas en place assez longtemps. J'ai juste besoin qu'il tourne la tête.
12: Il est à 67 mètres.
15: Got him.
14: C'est bon, je l'ai eu. He's down. Il est mort.
13: Et ça, ce n'est que le début.
14: Je tire entre 50 et 100 lapins par nuit, et en seulement 2 ou 3 heures. Ouais, il y a beaucoup de lapins.
13: Quelques lapins de moins, c'est une bonne nouvelle pour Léon, même s'il est conscient que ce ne sera pas suffisant.
12: On ne pourra jamais se débarrasser de tous les lapins en leur tirant dessus. La meilleure méthode, c'est de réduire leur nombre. Ça peut être avec du poison, mais dans le secteur, c'est difficile parce que ça pourrait aussi tuer les oiseaux. On peut aussi détruire leur terrier et les priver de leur maison. Des implosions, ça les tue instantanément dans leur trou. Mais le secret, c'est de garder un œil dessus, ne pas relâcher son attention.
0: Ce grand reportage signé Grégory Pless et non pas Grégoire Pourtier. Il était écouté en entier ce soir sur RFI 17h10. Temps universel à retrouver également sur notre application RFI Pure Radio. Allez, un peu de musique avant de retrouver l'info africaine. Le titre On My Mind par Yamé et Adekunle.

0: My Mind par le duo Yamé et Adekunle. C'est sur la sélection du mois RFI à retrouver sur votre plateforme d'écoute préférée. On reste ensemble, RFI Matin continue jusqu'à 10h et dans une minute, le journal.
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Bonsoir. Ça va les Lyonnais? Nous aussi, on va bien, on est content d'être à la maison. Bon, vous avez la pêche? Prêt à faire la fête? Parce que je vous rappelle quand même qu'il y a des endroits qui brûlent pendant ce temps-là sur cette terre. Celle-ci s'appelle Baghdad is Burning.

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1: RFI, 9h à Paris, 7h en temps universel. On vous retrouve, Julien Coquelroem, pour le journal.
2: Et à la une, Andréane, les États-Unis à 2 mois des élections de mi-mandat où Donald Trump pourrait perdre sa majorité au Congrès. Quel candidat démocrate pour faire face à ses élus? On évoque dans un instant la percée récente de l'aile gauche du parti aux primaires. À la une également, les accusations allemandes et la réaction européenne après l'attaque avortée de drones sur l'aéroport de Leipzig, imputé à Moscou mardi. À Gaza, les questions qui subsistent 2 jours après l'opération au sol de l'armée israélienne pour enlever un responsable du Hamas. Et puis le scandale de Ceuta, toujours agité par la droite en Espagne. Des manifestations étaient organisées hier soir aux quatre coins du pays.
1: Plus que 2 mois avant la possible sanction des urnes aux États-Unis.
2: Les Américains appelés à voter le 3 novembre aux élections de mi-mandat, le renouvellement d'une partie du Congrès et le risque pour les Républicains d'y perdre leur majorité. Donald Trump peut-il tenir alors que sa guerre en Iran s'enlise et que sa popularité ne cesse de s'effriter en raison notamment des conséquences économiques des frappes sur Téhéran? La question peut aussi se poser dans l'autre sens. Les démocrates ont-ils de quoi le battre? Le parti fait en tout cas beaucoup parler de lui ces derniers temps, à mesure que son aile gauche prend de l'importance. Bonjour Vincent Souriau.
3: Bonjour Julien, bonjour à tous.
2: Nous sommes à Washington avec vous pour notre dossier du jour et pour décrypter la percée récente de la gauche le DSA, les socialistes démocrates américains qui sont venus bousculer les primaires du parti.
3: Eh bien, si l'on écoute Hélène Camark, qui suit la gauche américaine pour l'Institut Brookings depuis plus de 20 ans, attention, l'influence du DSA dans les urnes n'est pas si tangible que ça, et d'après elle, elle est même enjolivée.
4: S'ils présentaient plein de candidats et qu'ils gagnaient à chaque fois, on pourrait se dire « Waouh, regardez-moi ça !» Mais ce n'est pas ça qui se passe. Les scrutins qu'ils remportent font beaucoup de bruit. Mais il y a des dizaines de milliers de scrutins locaux aux États-Unis et ils ne présentent que quelques centaines de candidats et le DSA est loin de s'imposer à chaque fois. Pour moi, cette histoire est exagérée.
3: Elle nous dit, Hélène Camark, bien sûr que la jeunesse démocrate est frustrée de l'attitude du parti, jugée trop mou, trop passif, trop gentil face à Donald Trump, qu'il y a peut-être un effet DSA, mais que dans tous les cas, pour renverser la table, il faut gagner le Congrès et que les Républicains vont se faire un plaisir d'aller passer au crible le profil de ces candidats radicaux.
4: Beaucoup de choses sont dites et c'est parfois un peu l'excès de la jeunesse qui parle. Des mesures comme cesser de financer la police, par exemple, c'est stupide, personne n'a envie de ça. Et les Républicains vont sauter dessus, le faire mousser, et ça ne va pas leur faire du bien.
3: On voit d'ailleurs, Julien, que les candidats d'ISS sont déjà en train de se recentrer, voire d'effacer certains messages trop radicaux. Quelqu'un comme Al-Sayed, dans le Michigan, se déclare capitaliste et il revendique dans la presse l'héritage de Bernie Sanders, mais aussi celui de Barack Obama.
2: Voilà la question de comment quantifier ce phénomène, alors qu'on le disait, les candidats du DSA ont remporté plusieurs primaires avec parfois beaucoup d'avance. Au niveau du Parti démocrate, Vincent, quelle réaction ?
3: Là, on est en pleine campagne, donc les éléphants du Parti démocrate ne vont désavouer personne. Ils jouent collectif. Mais chez les cadres du parti, il y a des craintes que cette ligne socialiste-démocrate ne pèse sur les élections et ne vienne effrayer l'électorat indépendant qui, autrement, serait peut-être tenté de voter démocrate pour venir sanctionner Donald Trump.
2: Vincent Souriau à Washington pour notre dossier du jour. Et à 2 mois tout juste de ces élections de mi-mandat, Donald Trump qui promet de faire campagne sur le terrain pour soutenir les candidats républicains. Je ferai de nombreuses étapes, a-t-il promis hier soir lors d'un dîner à la Maison-Blanche.
1: Donald Trump qui ouvre aussi la voie à une nouvelle rencontre avec Vladimir Poutine, mais seulement quand un accord de paix sera prêt à être signé entre l'Ukraine et la Russie.
2: On en est encore bien loin, alors que Moscou a de nouveau frappé cette nuit la ville d'Odessa et la capitale Kiev, et alors que le ton monte entre Moscou et l'Union européenne. L'Allemagne a accusé mardi la Russie d'avoir envoyé début août un drone chargé d'explosifs à l'aéroport de Leipzig. Bruxelles dénonce un acte de terrorisme soutenu par un État et de nombreux pays de l'UE ont convoqué hier les représentants diplomatiques de Moscou dans leur capitale. Les Européens affichent leur volonté de riposter aux attaques hybrides russes sans pour autant parvenir à les dissuader pour l'instant, Franck Alexandre.
5: L'Allemagne accuse la Russie d'être derrière l'affaire de Leipzig et ce n'est pas si courant. Dans la foulée, Berlin a fermé un consulat, un centre culturel russe et demandé des sanctions, des mesures fermes pour un message clair. Les attaques hybrides ne resteront plus sans réponse, a ajouté la chef de la Commission européenne. Pourtant, expulser des diplomates, adopter des sanctions, arraisonner des navires de la flotte fantôme russe, les Européens le font depuis longtemps sans parvenir pour autant à enrayer les manœuvres de Moscou. Tout le monde tâtonne, indique un haut gradé du ministère des Armées à Paris, car dans une guerre hybride sous le seuil de l'affrontement direct, le premier défi est bien de caractériser la menace et l'intention. Attribuer n'est pas une mince affaire et s'en protéger non plus. La lutte anti-drone a ses limites, surtout en temps de paix. Impossible, par exemple, d'utiliser des brouilleurs ou des moyens cinétiques dans un espace public. La réponse est parfois plus visible sur certains terrains militaires sensibles. Après le survol il y a un an de l'île Longue, où relâchent les sous-marins nucléaires, les fusiliers marins français avaient hérissé la base de mitrailleuses. On ne passe pas. Pour le reste, il y a une vraie vulnérabilité, confessent les militaires. La parade n'a pas été trouvée.
2: Franck Alexandre et la Russie qui annoncent ce matin la fermeture sur son sol des centres culturels allemands. Après les mesures de rétorsion annoncées par Berlin, la journée d'hier marquée aussi par ce nouvel avertissement de l'Ukraine. Le pays qui multiplie les attaques de drones en Russie a officiellement notifié ce mercredi l'Organisation de l'aviation civile internationale de ce que Volodymyr Zelensky avait déjà déclaré mardi soir. L'espace aérien russe n'est plus sûr, affirme Kiev. L'agence de l'ONU qui répond à l'Ukraine sans la nommer. Elle appelle tous ses membres à protéger les avions civils des risques provenant des zones de conflit.
1: Nous contrôlons la zone et nous ne nous retirerons pas.
2: Les mots hier de Benjamin Netanyahou en visite auprès des soldats israéliens qui continuent d'occuper une grande partie de la bande de Gaza. Il avait déjà rejeté le mois dernier une feuille de route américaine acceptée par le Hamas et qui prévoyait le désarmement du mouvement islamiste en parallèle d'un retrait israélien progressif de l'enclave. L'armée continue depuis ses attaques meurtrières à l'image de cette opération au sol mardi pour enlever le responsable de la sécurité intérieure du Hamas. Elle s'est soldée de plusieurs morts civiles et de nombreuses questions subsistent à Blajounaïdi.
6: L'opération s'est déroulée en plein jour dans une zone de l'ouest de la ville de Gaza, densément peuplée par les civils déplacés. Des drones survolent, puis lâchent des bombes. Des échanges de tirs soutenus causent la panique. Les versions divergent sur la cible capturée avant que le nom de Mouaïn al-Arabid ne soit confirmé. Un nom bien connu à Gaza selon Khalil Sayer, politologue palestinien qui a fui le règne du Hamas dans l'enclave en 2010.
7: Il était responsable de la tristement célèbre prison d'Al-Ansar, située dans l'ouest de la ville, près de l'endroit où il a été enlevé. Cette prison est connue pour avoir servi au Hamas à réprimer de nombreuses voix dissidentes au sein de Gaza.
6: Benjamin Netanyahou a salué le travail de l'armée et de ses services de renseignement, mais très vite, des sources palestiniennes ont pointé aussi l'implication des milices palestiniennes soutenues par Israël dans l'opération.
7: D'abord via le renseignement. On a vu des vidéos d'individus à moto. Il est évident qu'il s'agissait de membres de milices assurant la garde ou ouvrant la voie aux forces israéliennes. Autre indice révélateur, c'est un de leurs chefs, Hassan al-Duhaini, et non Tsahal, qui a publié la photo d'Al-Arabid. Cela démontre non seulement une coordination, mais aussi un lien direct entre la milice et Israël.
6: Ces milices à qui Israël entend faire jouer un rôle de premier ordre à Gaza ont multiplié les opérations contre le Hamas ces derniers mois.
2: Et le Hamas qui a dénoncé dans la foulée une opération criminelle et une violation du cessez-le-feu en vigueur à Gaza depuis octobre dernier.
1: Dans la région, Julien, de nouvelles frappes iraniennes sur le Koweït ce matin.
2: Et Téhéran qui évoque une réponse aux crimes commis par l'Amérique après avoir déjà riposté la nuit dernière au bombardement mené mardi soir par les États-Unis sur le pays. Ils ont fait au total 19 morts, dont plusieurs civils et un enfant lors d'un mariage. Le porte-parole de la diplomatie iranienne a dénoncé hier un crime de guerre commis par Washington. Donald Trump affirme, lui, que les États-Unis restent prêts à frapper l'Iran à tout moment, alors qu'hier en Égypte, le président chinois Xi Jinping a lui appelé à combattre les ingérences extérieures au Moyen-Orient.
1: La Chine qui s'en prend une nouvelle fois à Taïwan.
2: Il y aura des conséquences, prévient Pékin, après la participation de l'île dont elle revendique la souveraineté au Forum des îles du Pacifique organisé au Palaos. Un nouvel épisode de la bataille d'influence que mène la Chine dans cette région stratégique, Cléa Broadhurst.
8: Vu de Pékin, la présence de Taïwan est une provocation. L'île n'est pourtant pas membre du Forum, mais partenaire de développement depuis plusieurs décennies. Son ministre des Affaires étrangères a été invité aux événements organisés en marge du sommet, ainsi qu'à la cérémonie d'ouverture. Et c'est déjà trop pour la Chine. Son émissaire pour le Pacifique, Tianbo, promet des conséquences sans préciser lesquelles. Pékin aurait également demandé aux délégations de ne pas participer aux rencontres auxquelles Taïwan est associé. Cette offensive illustre la bataille diplomatique menée dans le Pacifique. Pékin a déjà convaincu les îles Salomon, Kiribati et Nauru de rompre avec Taipei. Seuls 3 membres du forum reconnaissent encore Taïwan, les Palaos, les îles Marshall et Tuvalu. Mais la pression chinoise provoque cette fois une réponse collective. L'Australie et la Nouvelle-Zélande rappellent que le forum décide seul de ses invités. Les Palaos défendent, eux, leur allié taïwanais. L'absence de 5 dirigeants remplacés par des ministres alimente aussi les soupçons d'une intervention chinoise. Aucune preuve ne permet cependant d'établir que Pékin a orchestré leur retrait. Cléa Broadhurst, Pékin, RFI.
2: Et le Forum des îles du Pacifique où la France a réaffirmé hier sa souveraineté sur les îles Matthew et Hunter qui lui confèrent une large zone économique exclusive dans la région. Deux îlots inhabités que le Vanuatu revendique depuis son accession à l'indépendance en 1980. Le pays a annoncé mardi son intention de soumettre une requête sur la question à la Cour internationale de justice.
1: En Tunisie, les suites d'une affaire emblématique de la répression politique dans le pays.
2: Le procès en cassation d'une trentaine de personnes d'opposition s'ouvre aujourd'hui après leur condamnation en novembre dernier pour complot contre la sûreté de l'État. 34 accusés qui avaient écopé il y a 9 mois de peines allant de 5 à 45 ans de prison. À Tunis, Lia Blaise.
9: C'est le dernier recours judiciaire de ce méga procès qui s'ouvre aujourd'hui. Aïfa Chebbi, l'une des avocates des détenus, est également la fille d'Ahmed Nejib Chebbi, le dernier accusé à avoir été arrêté et emprisonné en décembre 2025 après sa condamnation en appel dans le cadre du procès. Elle a passé le début de la semaine à rendre visite aux prisonniers pour tenter de préparer une défense à la hâte face à la date inattendue de l'audience en cassation.
10: Il y a une sensation, un sentiment de surprise, d'étonnement, d'interrogation aussi sur les conditions de fixation dans les 3 jours. On a été prévenu lundi pour jeudi. On n'a même pas eu le temps en tant qu'avocat de faire le tour des différents détenus et de parler, de discuter avec eux sur le sujet.
9: Youssef Chaouachi, fils de Razi Chaouachi, secrétaire général du parti Le Courant démocrate et également ancien député et ministre après la Révolution, entretient également peu d'espoir pour cette audience. Son père a été parmi les premiers à avoir été arrêté et emprisonné dans cette affaire en février 2023.
11: Pour être franc, on pense que la Cour de cassation va confirmer les sentences de la Cour d'appel. Les lourdes sentences, on parle de 20, 30 et 40 ans, hein. Pour certains, et 20 ans pour mon père.
9: L'ONG Amnesty International a publié un communiqué hier appelant la Cour d'appel à annuler les condamnations de ce procès inique et libérer toutes les personnes détenues arbitrairement. Lilia Blaise, Tunis, RFI.
1: Sur le continent, un mot du Niger où Reporters sans frontières se dit préoccupé.

0: relancer la polémique, toujours agitée par la droite dans le pays. Des manifestations ont eu lieu hier soir un peu partout en Espagne à l'occasion de la fête officielle de Ceuta. Elles ont rapidement pris une tournure très politique. À Madrid, reportage, Diane Cambon.
1: Ceuta n'est pas à vendre, Ceuta doit être défendu. Ils étaient des milliers de personnes à Madrid à s'être rendus place de Cibeles pour participer à ce rassemblement de solidarité avec les habitants de Ceuta, lequel a très vite pris l'allure d'une manifestation d'opposition au gouvernement socialiste de Pedro Sánchez. Dans la foule, des drapeaux espagnols, mais aussi de nombreuses pancartes exigeant la démission du leader espagnol.
2: De Pedro Sánchez, nous n'attendons absolument rien du tout. Il rejette toujours la faute sur les autres. Eux, ils ne sont pas responsables. Mais ce n'est pas une question de faute. Nous voulons des solutions pour le peuple de Ceuta, pour lequel nous avons de l'empathie. Car je ne peux même pas imaginer ma ville envahie de la sorte.
1: La défense de l'hispanité de Ceuta revient sur toutes les lèvres.
3: La sécurité des citoyens de Ceuta est en danger et nous devons défendre nos droits, non seulement ceux de Ceuta, mais aussi de toute l'Espagne.
4: Je suis là pour soutenir les habitants de Ceuta qui font partie du peuple espagnol et pour qu'une telle invasion ne se reproduise plus.
1: Dans la foule sont présents aussi les leaders conservateurs, le chef de file du Parti populaire, mais aussi du parti d'extrême droite Vox. Pedro Sánchez devra répondre à leurs questions au Parlement où il est attendu pour donner des explications sur cette crise migratoire et politique sans précédent. Diane Cambon, Madrid, RFI.
0: RFI 7h15, en temps universel, la suite de RFI Matin. C'est avec vous, Andréane Mellard.
5: Merci Julien Coquelin-Rohem et tout de suite, on lit la presse internationale. Et on s'interroge avec vous, Frédéric Couteau. Que doit faire l'Europe face à la Russie ?
6: L'accusation est lâchée. Terrorisme d'État, s'exclame le soir à Bruxelles. Le crime que l'Allemagne a très officiellement attribué à la Russie avant-hier a dominé la rentrée diplomatique de l'Union européenne. Cette tentative d'attentat perpétrée le mois dernier contre des avions cargo sur l'aéroport de Leipzig, une plateforme logistique utilisée pour le soutien militaire à Kiev. Cette tentative d'attentat place les Européens au pied du mur face à une Russie qui conteste son implication, tout en redoublant ses frappes sur des cibles civiles en Ukraine. L'épineuse question et donc, que faire ? A reconnu hier la haute représentante de l'Union européenne pour les affaires étrangères et la politique de sécurité, Kaya Kallas. Alors, à ce stade, pointe le soir, dans ce dossier complexe qui exige partage de renseignements et protection des infrastructures critiques, l'UE a mis en œuvre la riposte diplomatique classique. Dénonciation fracassante des agissements de Moscou, convocation du représentant russe auprès de l'Union européenne et dans les tuyaux, l'adoption de nouvelles sanctions. Plus de 1600 individus et entreprises impliquées dans la production de missiles russes devraient rejoindre les quelques 3000 autres déjà placés sur la liste noire de l'Union européenne.
5: La riposte est compliquée, pointe Libération à Paris.
6: Telle la mouche du coche, ou plutôt le temps, la mouche qui pique, Poutine pousse ses services à s'agiter, laissant planer l'ambiguïté sur l'origine de ce drone explosif découvert à l'aéroport de Leipzig, ou de cette attaque informatique dans une entreprise de défense, ou encore de cette incursion aérienne soi-disant accidentelle. L'idée est de semer le doute, relève le journal, de diviser les Européens, de renforcer l'extrême droite partout où elle a des chances de percer, par exemple en Saxe-Anhalt, en Allemagne, le week-end prochain, de créer de la paranoïa, bref, de jouer avec le feu. Jusqu'à l'explosion, cette interrogation-là fait précisément partie de la menace et c'est ce qui rend donc la riposte compliquée, constate Libération. Comment lutter contre un ennemi de l'ombre sans prendre le risque de déclencher une riposte encore plus forte ? C'est ce qui paralyse pour l'instant les Européens, dont les ministres des Affaires étrangères étaient réunis hier à Dublin. Ils sont tous d'accord pour condamner la Russie, c'est déjà ça, mais ils n'ont pas encore trouvé le bon moyen d'écraser la mouche ou le temps.
5: Pour le Figaro, la fatigue et la déprime à Kiev, la lassitude et l'anxiété à Moscou ne rapprochent personne de la victoire.
6: À ce stade, un sentiment d'épuisement mutuel peut mener à deux conclusions, pointe le journal. Soit qu'il faut prendre encore plus de risques militaires et stratégiques, soit qu'il est temps de négocier un arrêt des combats. Pour l'heure, constate le Figaro, c'est la guerre qui gagne du terrain. Moscou multiplie les attaques hybrides contre les alliés occidentaux de l'Ukraine. Côté ukrainien, la menace de fermer le ciel russe au trafic aérien civil a aussi le potentiel d'une escalade. Ces expédients, dans un affrontement qui a pratiquement épuisé ses autres voies, ne suffiront pas à briser le moral d'une nation. Le danger de voir le conflit s'étendre n'en est que plus grand. D'où, martèle le Figaro, d'où l'urgence d'une trêve telle que la propose Volodymyr Zelensky pour arrêter la fuite en avant.
5: Et puis, autre sujet dans la presse, c'est-à-dire dans le Guardian à Londres.

0: Cet éditorial sur la France et les Français intitulé « Les Français extrêmement pessimistes quant à leur avenir ».
1: Oui, la course à la succession d'Emmanuel Macron se profile, mais constate le quotidien britannique, rarement l'atmosphère n'a été aussi sombre et l'attrait des solutions extrémistes aussi alarmant. Si le vote avait lieu aujourd'hui, la populiste anti-immigration Marine Le Pen aurait de fortes chances d'accéder à l'Élysée, note le Guardian, surfant sur la vague de désillusion des électeurs envers l'ensemble de la classe politique et sur le sentiment que tout a été essayé, mais, tempère le journal, beaucoup de choses peuvent se produire d'ici le 18 avril 2027, date du premier tour de cette présidentielle. La France est aussi un pays sujet au bouleversement soudain.
0: Frédéric Couteau pour la revue de presse sur RFI. On part en Thaïlande à présent à la rencontre du peuple Lao, une communauté autochtone très pauvre, très vulnérable, qui vit tout au nord du pays, dans les montagnes. La négligence de l'État thaïlandais et le trafic de drogue frontalier, qui s'est aggravé depuis le coup d'État de 2021 en Birmanie, touche lourdement cette communauté et surtout les jeunes. Ils consomment beaucoup, vendent des stupéfiants et ratent l'école. Un fléau que combat une famille de la communauté bien décidée à enrayer cet engrenage. Nemo Lecoq James, reportage.
2: À quelques mètres de la maison de Yupin, se dessine entre les arbres la chaîne des montagnes du Daen Lao.
3: En traversant les montagnes que vous voyez ici, de l'autre côté, c'est la Birmanie. Avant, les Lao pouvaient faire des allers-retours entre les deux côtés.
2: Yupin fait partie de la communauté Lao. Elle habite avec son mari et ses deux enfants dans un petit village très pauvre au nord de la Thaïlande. Depuis près de 20 ans, elle se bat pour prendre soin des enfants et adolescents de sa communauté.
3: Ici, les enfants Lao font face à beaucoup de problèmes, tous imbriqués les uns dans les autres.
2: Dans le pays, de nombreux Lao n'ont même pas de nationalité thaïlandaise. Dans les villages, les possibilités d'emploi sont rares et l'économie locale, l'agriculture, ne suffisent pas à faire vivre les familles.
3: Cette pauvreté favorise le décrochage scolaire et les problèmes liés à la consommation de drogue chez les jeunes comme chez les adultes.
2: Le village de Yupin se trouve dans la célèbre région du Triangle d'Or, un lieu qui a été au cœur de la production mondiale d'opium dans les années 60 et 70. Après des années de campagne anti-drogue en Thaïlande, la production et le trafic avaient ralenti. Mais le coup d'état militaire de 2021 en Birmanie lui a donné un nouvel élan.
3: Chaque année, la consommation de drogue chez les jeunes augmente un peu plus.
2: Pour y faire face, Yupin et son mari leur offrent un refuge chez eux, un endroit où se réunir, où manger, où dormir et surtout où apprendre.
3: Les enfants voulaient avoir une salle de classe. Alors ils se sont regroupés, sont allés chercher du bois dans la forêt, puis ils l'ont rapporté pour la construire eux-mêmes.
2: Cette salle de classe, c'est un préau en bambou. En dessous, il y a une petite bibliothèque remplie de livres et une grande table. Aujourd'hui, certains enfants du village sont venus manger.
4: Au menu, soupe tom yum.
2: Parmi eux, il y a City Corn, 19 ans. Il a commencé très tôt à faire la mule, à transporter des comprimés d'amphétamine pour sa mère, puis à consommer lui-même de la drogue.
5: Quand j'en prenais, je ne pensais qu'à ça, à être ivre et défoncé.
2: Et puis il y a aussi David, 17 ans. Lui a commencé par le cannabis, puis le kratom et la méthamphétamine.
6: Acheter de la drogue ici, c'est aussi simple qu'acheter des œufs dans une épicerie.
2: Depuis qu'ils sont pris en charge par Yupin et son mari, les deux garçons ont tout arrêté. Et il y a encore des dizaines d'autres enfants et de familles dans leur situation. Aujourd'hui, le couple dénonce un abandon de leur communauté par les pouvoirs publics.
7: Est-ce que le gouvernement, les agences publiques, les organisations viennent vraiment aider ces enfants? La réponse est non. La plupart du temps, ils viennent, ils parlent, ils demandent des informations, ils trouvent des excuses, puis ils disparaissent.
2: Il y a un an, après des dizaines d'années de lutte, une loi historique pour la protection des communautés ethniques de Thaïlande a été adoptée. Yupin et sa famille, eux, depuis leur village, n'en avaient même pas entendu parler. Nemo Lecoq James, de retour de Chiang Dao, RFI.
0: RFI, il est 13h22 à Katmandou. Les morts toujours plus nombreux, les familles qui se désespèrent d'obtenir des informations sur leurs proches disparus, le terrible constat au Népal et en Chine, une semaine après la crue dévastatrice qui a touché l'Himalaya. Et outre le bilan humain, l'autre inconnu de ce drame, c'est son coût. La somme pourrait atteindre plusieurs milliards de dollars. Alors qui doit payer? Qui est responsable? Bonjour Emmanuel Derville.
8: Bonjour.
0: Vous êtes notre correspondant régional en ligne avec nous ce matin. Vous avez suivi ce drame de près pour RFI. Ces questions, Emmanuel, relèvent de la justice climatique. Le sujet est remis sur le devant de la scène avec ce drame.
9: Oui, absolument. Le Premier ministre Balan Rasha a déclaré mardi que la hausse de 1,8 degré des températures dans l'Himalaya avait provoqué le détachement du glacier à l'origine de la crue. Lundi, le ministre des Finances a donc entamé des démarches pour faire payer les pays riches. Il a écrit au Fonds de réponse aux pertes et préjudices, le FRPP. Alors ce fonds, qu'est-ce que c'est ? Eh bien, c'est un organisme créé pendant la COP28 il y a 3 ans. Il accorde des financements aux nations qui subissent le changement climatique sans en être responsable. Il est administré par la Banque mondiale. En 2 ans et demi, il a reçu 2,8 milliards de dollars de demandes d'indemnisation de 119 pays.
0: Le Népal, Emmanuel, percevra beaucoup d'argent en s'adressant à ce fonds ?
9: Probablement pas, non. Le 10 juillet, le fonds avait indiqué avoir obtenu 820 millions de promesses de financement. C'est moins du tiers de ce que les pays pauvres réclament. Le Népal va avoir besoin d'une aide financière importante. Katmandou n'a pas fait d'estimation officielle, mais dans le New York Times lundi, un haut fonctionnaire du ministère de l'Agriculture a évoqué 5 milliards de dollars. C'est un chiffre plausible. Les inondations qui avaient ravagé le Pakistan il y a 4 ans avaient fait 30 milliards de dollars de dégâts.
0: Et ici, pour cette crue, quels sont les chantiers à mener ?
9: Alors, d'après l'ONU, la crue a laissé 2 millions de tonnes de débris de sable et de roche qu'il faudra nettoyer. Il faudra réparer 26 barrages hydroélectriques, reconstruire des ponts, des maisons, indemniser ceux qui ont perdu leur bétail. Et surtout, il faudra faire des travaux pour que le Népal anticipe et s'adapte à ce genre de tragédie qui risque de se reproduire.
0: Et alors, anticipons justement, Emmanuel, si le Népal est remboursé, sait-on déjà comment cet argent sera dépensé ?
9: Non, pas encore, et c'est le problème. En Asie du Sud, les autorités n'ont pas toujours la capacité institutionnelle de dépenser l'aide internationale. Prenez le cas du Pakistan. Après les inondations de 2022, Islamabad avait recueilli 10 milliards de dollars de promesses de dons. Au final, un tiers des financements était arrivé dans les caisses de l'État. Alors pourquoi ? Eh bien, le ministre pakistanais des Finances avait expliqué il y a un an que les pouvoirs publics n'avaient pas monté assez de projets pour utiliser cet argent. En cause, les lourdeurs administratives, le manque de coordination entre le pouvoir central et les provinces, et puis une bureaucratie sous-équipée.
0: Emmanuel Derville, correspondant régional d'RFI, merci à vous. Et en France, justement, c'est pour répondre aux épisodes climatiques extrêmes de ces dernières semaines que le gouvernement devait dévoiler aujourd'hui un plan d'aide aux agriculteurs victimes de la sécheresse et des canicules de cet été. Bon, l'annonce a finalement été décalée de quelques jours, mais ce qu'on sait déjà, c'est que ces épisodes vont se répercuter sur les consommateurs. Bonjour Florent Guignard.
10: Bonjour.
0: C'est notre question d'environnement. Florent, pourquoi, avec le réchauffement climatique dû à l'action humaine, manger devient plus cher ?
10: C'est de l'économie pure et simple, c'est la loi de l'offre et de la demande. La crise climatique entraîne une baisse de la production agricole et quand l'offre diminue, les prix augmentent. On a même inventé un mot pour ça, un mot valise, la contraction du mot climat et du mot inflation, la climafation et pas la climafond.
0: Et c'est ce que la France commence à vivre.
10: Ouais, dans mon supermarché par exemple, au rayon salade, une affichette annonce déjà des problèmes d'approvisionnement pour les prochaines semaines. Beaucoup de salades plantées cet été ne verront jamais le jour. La situation, elle est catastrophique pour beaucoup d'agriculteurs, de maraîchers, ceux qui produisent les légumes, d'arboriculteurs qui produisent les fruits. La production de tomates, par exemple, elle a chuté de 30%. Celle des patates devrait baisser de plus de 20%. Ce sera la pire récolte depuis 30 ans. Mais il n'y a pas que la France qui a été touchée. Et le cabinet Oxford Economics prévoit pour la zone euro une inflation alimentaire de 3% l'an prochain, alors qu'elle n'était que de 1,6% en juin.
0: Et le phénomène touche en fait le monde entier.
10: Mais personne n'est à l'abri d'une catastrophe climatique, que ce soit la sécheresse ou les inondations qui, elles aussi, peuvent détruire des cultures. Et puis, on vit dans une économie mondialisée. Et une crise agricole limitée à quelques pays peut toucher le monde entier. Exemple avec la Côte d'Ivoire et quelques pays d'Afrique de l'Ouest en 2023-2024. C'était la fameuse crise du cacao, provoquée à la fois par le changement climatique et le phénomène El Niño. La tonne de cacao n'avait jamais coûté aussi cher, 12 000 euros, avec des répercussions sur le chocolat. Le prix du chocolat qu'on mange partout, presque, sur la planète. Et puis, on a connu ça aussi avec l'olivier en Espagne, une grave sécheresse en 2022 et une hausse de 50% du prix de l'huile d'olive sur tout le continent européen. Et oui, même les oliviers peuvent avoir soif.
0: Aucun secteur de l'alimentation n'échappe en fait aux conséquences de ce changement climatique.
10: Et non, même si ce sont les fruits et les légumes qui sont les plus vulnérables face à la sécheresse. On va prendre l'exemple du secteur de la viande qui n'échappe pas au phénomène. et on vient en France après cet été de l'enfer. Il a tué plus de 6 millions de volailles et notamment 700 000 poules pondeuses. Les canicules, elles ont aussi un impact sur la production de lait. Les vaches sont stressées, moins 10%, ce qui peut représenter 15 litres de lait par vache. Et puis pour nourrir les vaches, il faut du fourrage. Et bien comme tout a grillé dans les prés cet été, beaucoup d'éleveurs ont déjà dû puiser dans les stocks normalement prévus pour l'hiver prochain, ce qui veut dire qu'ils doivent aussi en acheter. Ça va renchérir in fine le coût de la viande.
0: Et est-ce qu'on sait finalement combien tout ça va nous coûter?
10: Alors on n'a pas encore la facture de l'été 2026, mais elle s'annonce salée, y compris pour les fruits. Après l'été 2025, les chercheurs avaient estimé l'impact de la sécheresse à 43 milliards d'euros pour l'Europe et les pertes pourraient dépasser en 2029 les 120 milliards. Alors vous avez remarqué qu'on a parlé que d'alimentation, mais la crise climatique c'est aussi un impact sur les assurances, les infrastructures, encore les dépenses de santé. Et à la fin, c'est nous qu'on paye, comme disait l'autre. On est en train de ruiner la planète et on va finir ruiné.
0: Et Florent Guignard pour la question d'environnement sur RFI. Merci à vous, Florent. RFI Matin continue nos dernières minutes ensemble. Ça commence par le journal dans quelques secondes et ensuite l'infosport avec Antoine Grenier. Restez avec nous.
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5: Bonjour à tous et à toutes. Et bienvenue dans Midi à sa porte. En ce début de mois de septembre, où on respire enfin. Appréciez l'air dans vos poumons. Il n'est plus si brûlant, ni nos peaux si poisseuses. C'est le retour à la presque normale sur le front météo de la vallée. Mais la réalité de l'été qu'on vient de vivre, les réalités plutôt, mériteront sans doute d'être documentées un jour comme un point de bascule. J'ai dit documenter, je parle de voix et de visage, je parle de son, je parle d'image. Et justement, dans la vallée, depuis maintenant une bonne quinzaine d'années, se déroulent en septembre des rencontres absolument fertiles avec le réel, celui d'autres lieux, d'autres vies, d'autres luttes. Je veux bien sûr parler des rencontres ad hoc du film documentaire qui commence la semaine prochaine, mardi 8 septembre, et se poursuivront jusqu'au dimanche 13 à Mirabel et Blacon et dans toute la vallée. Une semaine pour voir plein de films et se retrouver. Une semaine à danser, voir des expos, participer à des ateliers, réfléchir ensemble, manger sur les grandes tables sous les arbres. Un moment parfait pour se décentrer, pour s'aérer le cœur et la tête et engranger de quoi alimenter toutes nos curiosités par grand écran interposé.

0: fatigue quand même de travailler. Hein.
1: La vie, c'est des mathématiques.
2: Tu gardes la caméra ?
3: En fond sonore, le teaser des rencontres ad hoc du film documentaire. Et avec nous, en studio, pour en parler, Jeanne Kozlowski. Tu es réalisatrice et co-organisatrice de tout ce festival. Et Audrey Borel, tu es chargée de production pour le festival. Salut à toutes les deux.
4: Salut.
5: Et bonjour.
3: Merci beaucoup d'être venue jusqu'à nous. Alors, par quoi on commence? J'avais envie de dire que le plus important, c'était de parler des films, d'abord, et notamment de tout ce qui, éventuellement, ils peuvent avoir en commun, ces films que vous programmez lors de ces rencontres ad hoc. C'est une quinzaine, enfin non, 16 films, il y a des longs, il y a des courts, il y a des films qui sont tous hors circuit, c'est-à-dire des films qui ne sont pas diffusés à ce jour, ni en télé, ni au cinéma. Il y aura des projections en plein air ou en salle, des projections délocalisées, donc on va détailler tout ça. Mais je voulais commencer par te demander, Jeanne, qu'est-ce qu'ils ont en commun, du coup, sous tous ces films de l'édition 2026?
6: Alors, pour commencer, ils ont peut-être en commun de ne pas être complètement hors circuit, comme tu viens de le décrire. Voilà, dans la mesure où maintenant, on prend aussi quand même des films qui passent sur des télés en région et... Honnêtement, si c'est un film qui a été très peu vu, qui a fait une sortie en salle avec très très peu de spectateurs, on peut aussi le choisir parce que ça vaut le coup qu'il soit vu ici, dans la Drôme, dans la vallée de la Drôme, à Mirabel et Blacon. Voilà. Et à la fois, ces films, ils ont en commun d'avoir pas grand chose à voir à ad hoc dans la programmation. On essaye, enfin déjà les personnes qui programment sont très très différentes. Il y a aussi bien des érudits du cinéma comme moi et mes copines de l'USAS que des personnes du village qui participent au festival depuis tant d'années et qui ont eu l'amour du documentaire avec à force de participer à l'organisation et de voir autant de films parce qu'on en reçoit 150, donc c'est assez chronophage.
3: Il y a une commission de programmation qui compte une quarantaine de personnes, c'est ça?
6: Oui, environ, ouais. Je sais pas, j'ai pas les chiffres exacts, j'espère pas faire la Marseillaise avec 40, mais...
3: C'est ce que dit le programme.
6: Hein. Okay. Ah bah voilà, bah, ouais, mais c'est moi qui l'ai écrit.
3: Et tout au long de l'année, ça visionne des films et vous sélectionnez tous ensemble.
6: Oui, bah, voilà, mais bon, en tout cas, ouais, y a plein de groupes différents et c'est ça qui fait qu'il y a plein de thématiques différentes.
3: Il y a... Éclectisme, le maître mot.
6: Voilà. Donc c'est vrai que cette année, on a des films qui parlent de la mort du Kosovo, des films qui parlent d'un cabaret drag queen et drag king. Il y a pas mal de films sur les femmes, sur la communauté lesbienne aussi. Voilà. Il y a un film qui parle honnêtement, du regard qu'on a encore nous occidentaux sur la colonisation et l'esclavagisme, et voilà, qui est vraiment fort intéressant, qui s'appelle Sauf le passé.
3: On fera des zooms peut-être tout à l'heure sur certains
6: Mais
3: films de la
6: prog. En tout cas, oui, sur les thématiques, il y a vraiment tant l'écologie. Donc ça, c'est les choses
3: le
6: qui reviennent un peu chaque année, le travail. Voilà, il y a
3: l'addiction.
6: Il y a l'addiction, il y a un film aussi là-dessus. Merci
3: Les corps. Ouais, c'est vrai que ça.
6: Tout à fait.
3: Et il y a.
6: Il y a quelque chose qui est assez nouveau aussi cette année. C'est, enfin, nouveau, non, on a toujours eu des courts-métrages, mais cette année, il y avait un paquet de courts-métrages qui étaient bons, qu'on a sélectionnés. Du coup, il y a plus de courts-métrages que d'habitude, et notamment une soirée plein air, mais on en parlera.
3: Ouais, autre particularité du festival, les équipes de réalisation sont là, pas que les réalisateurs et réalisatrices, mais aussi les gens qui font les films. Et donc, il y a souvent des débats. Les séances sont souvent en présence de professionnels avec des débats derrière avec le public. C'est ça aussi, ces rencontres ad hoc du film documentaire.
6: Bah oui, c'est pour ça qu'on appelle ça les rencontres ad hoc. Et en fait, c'est pas parfois il y a un débat, il y a toujours un débat, excepté en fait, on fait plus de débats au plein air. Voilà, c'est le seul endroit où il y a plus de débats parce que en fait, ça marche pas trop au plein air. Voilà, c'est super beau de voir les films et tout ça. Et comme il y a pour chaque film, il y a une rediff. Il y a moyen d'assister au débat, dans tous les cas. Voilà.
3: Alors, il n'y a pas que des projections. Peut-être on peut montrer toute la diversité du festival. Je me tourne vers toi, Audrey. Il y aura des tables rondes, il y aura des concerts, un cabaret le samedi soir. Il y a des courts-métrages locaux avec la soirée Climax Talk. Il y aura plein d'autres choses. Par quoi est-ce qu'on commence peut-être dans toute cette profusion des ateliers, des expositions aussi?
4: On peut peut-être commencer par Climax Doc aussi,
3: ouais.
4: Parce que c'est aussi une rencontre. C'est-à-dire qu'il y a Climax Doc, c'est 10 équipes qui participent, qui ont filmé cet été et qui ont...
3: Des gens de la vallée
4: qui sont novices ou enfin en tout cas qui aiment le doc et qui ont envie de participer aussi à ces rencontres en proposant un film de 5 minutes maximum. Et donc il y a un thème qui est imposé ainsi qu'une contrainte. En tout cas, le thème cette année, on le délivre, c'est la petite histoire rencontre la grande.
3: Ça a été dévoilé en début d'été et ils ont eu tout l'été pour faire leur film.
4: Voilà.
3: Et donc, il y a 10 films là.
4: Il y a 10 films qui seront projetés. Donc, ces films, il y aura à chaque début de séance un film qui sera projeté avant le film documentaire. Et ils seront aussi tous rediffusés. Enfin, en tout cas, il y aura une soirée à la fin du festival le dimanche à 18h30.
3: À la salle des fêtes.
4: À la salle des fêtes, voilà.
3: Donc ça, c'est la participation amateur de la vallée à ce festival. C'est vachement chouette. C'est la deuxième année que vous faites ça.
4: Ça avait super bien marché l'année dernière et du coup, on reconduit cette année. Voilà.
3: Un beau final.
4: Ça, c'est une belle rencontre et un beau final pour les rencontres.
3: Alors, est-ce qu'on s'attarde sur quelques films, Jeanne? Tu avais envie de nous parler spécifiquement peut-être de cette soirée court-métrage avec deux films.
6: Oui. Est-ce qu'avant, je peux encore... Parce que vu qu'on était dans les rencontres, il y a aussi d'autres rencontres qui sont super chouettes en général, parce que là, il y a tous les réalisateurs des films qui sont programmés qui sont conviés, et selon les thématiques qui participent vraiment. Et voilà, donc il y a deux tables rondes, le samedi à 10h et le dimanche à 10h. Il y en a aussi une troisième avec Radio Saint-Ferréol.
3: On fera un plateau radio, ouais, sur la première table ronde du samedi, les temps du film.
6: Voilà, il y aura un petit plateau radio aussi. Et du coup, ces tables rondes, donc le temps du film, samedi à 10h. Donc là, c'est une table ronde où en fait les réalisatrices viendront raconter comment le temps s'est invité dans leur œuvre. Parce qu'en fait... Quand on travaille le cinéma, la grosse matière qu'on travaille, c'est le temps, c'est la temporalité, il y en a plein dans le film, et du coup c'est super intéressant d'écouter comment chaque réalisateur ou réalisatrice joue avec le temps. Et voilà, ce sera agrémenté d'extraits de films qui passeront dans la programmation. Comme ça, on peut s'appuyer là-dessus pour discuter, ça fait des exemples. Donc le public est bienvenu à ces tables rondes, je le précise, parce que l'année dernière, ça n'avait pas été compris comme ça.
3: Et donc, oui, ce n'est pas des tables rondes professionnelles, c'est vraiment pour tout le monde, et c'est assez passionnant, je dois vous dire.
6: Oui, voilà, c'est pour tout le monde. Après, c'est vrai que ce sont les réalisateurs de la programmation qui s'expriment, c'est autour de la programmation. Mais du coup, voilà, c'est assez intéressant. Et puis ça permet aussi aux spectateurs... qui peut-être hésiter entre des films en fonction de ce qui a été dit, vu, entendu, de s'orienter, voilà. Et si le film repasse aussi, parce que c'est vrai que c'est serré.
3: Voilà. Le programme est bien fourni.
6: Ouais. Voilà. Et la deuxième table ronde, c'est censure et autocensure. Voilà, c'est Marie Tavernier qui l'anime. Marie Tavernier qui est la vice-présidente de Ad Hoc, qui est monteuse et réalisatrice. Voilà, et je pense que ça peut être
3: sujet d'actualité, ouais.
6: Très intéressant de discuter. Et du coup, il y aura pas forcément tous les mêmes films que le samedi qui seront représentés là. Bien sûr, tous les réalisateurs seront là. Donc en fait, c'est assez libre. Hein, c'est une forme libre. C'est pas
3: formel.
6: C'est pas formel et en même temps, ça devient un petit rituel annuel.
3: Voilà. Et donc à l'issue de ces tables rondes, celle du samedi, il y aura un plateau radio et ce sera rediffusé sur Saint-Fée, bien entendu, chers auditeurs, auditrices. D'autres rencontres à décliner
4: rencontres, oui, on a cette année une carte blanche au collectif Place aux Images. Place aux Images, c'est un collectif d'artistes, artistes et artisans. C'est un marché d'illustration et de photographie. D'artistes de la vallée et c'est leur deuxième édition. Ils ont fait une première édition l'année dernière à Saillant et cette année ils le font chez nous.
6: Voilà, donc c'est plutôt elles le font parce que ce ne sont que des créatrices et voilà. Et c'est très, enfin moi j'avais vu ça à Saillant, j'avais trouvé ça super chouette. Donc entre les séances, vous aurez l'occasion de vous balader dans les allées de l'Esplanade et de découvrir beaucoup de créations visuelles, là, pour le coup. Il y aura aussi des ateliers.
4: Et donc, ce sera le samedi et le dimanche de 11h à 18h.
6: Voilà.
4: Et à côté, il y a aussi
6: Code B
4: avec Ramène ta fringue. Donc, c'est un atelier de sérigraphie. On pourra, tout le week-end,
3: customiser ses fripes.
4: Etc. Donc, venez avec vos t-shirts, vos sacs, etc. Tout est possible.
6: Voilà, Code B, ils sont un peu partout dans le...

0: Riodoce, n'importe quoi, pardon. Voilà, et du coup, ce film sera également rediffusé le dimanche 13 à 14h, pour les gens qui ont la flemme d'aller à l'Auriol. Mais pour toutes ces personnes qui sont vers ce coin-là, je trouve que c'est bien, ça s'élargit un peu, quoi.
1: Donc ça commence au cinéma L'Espace, à l'Auriol, le mardi 8.
0: Merci. Ensuite, donc le lendemain, ce sera comme tous les mercredis de mi-septembre depuis des années, à l'Eden à Cré, la soirée de ouverture, pré-ouverture. En fait, on a à peu près 4 soirées d'ouverture, je crois.
1: C'est
2: donc,
1: bien.
2: On en a 3. On en a 3, ça va. Ouais.
0: Voilà, donc du coup, là, il y aura un film qui s'appelle Les Amours Parapluies, qui est un film qui se passe très, très poétique et très cinématographique, qui se passe pendant une fête foraine. Alors, le temps de ce film, par exemple, là, de ce qu'il raconte, ça se passe sur une semaine, en fait, en vrai. Et du coup, voilà, je vous le conseille. Si vous ne pouvez pas venir le mercredi, il est également rediffusé le vendredi 11 à 14h sur le site du festival.
1: Donc à Mirabel.
0: Voilà, donc super beau film et à voir en grand, quoi. C'est ça qui est beau. C'est des espaces, enfin, c'est film au grand angle avec cette ambiance de foire, les couleurs, les lumières. Voilà, et avec deux personnages qui sont des personnages sont des personnages en général invisibles au cinéma, quoi. En fait, voilà, donc c'est beau aussi pour ça, ce film. Voilà.
1: Et la troisième soirée de lancement, c'est la soirée Ad-Off, en multi-projection dans plein de lieux de la vallée.
0: Voilà, donc multi-projection. Et cette année, innovation live YouTube pour suivre le débat qui sera en direct avec la réalisatrice à La Poule à Facettes. Voilà, le film, donc il y a un petit erratum sur le programme, le film proposé finalement est Sauf le passé. Voilà, on a dû inverser pour des questions de disponibilité. Et du coup, c'est ce film sur
1: dont
0: lequel
1: tu parlais tout à l'heure.
0: On peut un peu s'attarder, ouais.
1: Vas-y. Ouais.
0: Voilà, donc c'est un film belge. C'est un film qui se passe au musée d'Afrique, en Belgique, qui en fait était initialement le musée de la colonisation, voilà, qui a été réhabilité. Et ils ont essayé, dans ce musée, de tenir un discours. Enfin bref, je vais pas trop m'étaler là-dessus, mais moi ce que j'ai noté de ce film, c'est j'adore le dispositif. On est au début plutôt du point de vue des guides, en tout cas il y a 4 guides différents, blanc, noir. Il y a des publics différents qui parlent flamand, qui parlent anglais, qui parlent français, des jeunes, des vieux. Et en fait, on se rend compte d'un espèce encore de déni par rapport à la colonisation. Et c'est un film qui pose plein de questions, en fait. C'est pour ça qu'il est vraiment, à mon sens, très bon. Il pose d'énormes questions sans apporter forcément de réponses, mais en tout cas, plutôt, au-delà même de poser des questions, il remet tout en question. C'est ça qui est très beau aussi. Et je trouvais que... Enfin, moi, j'aime beaucoup ce film sur ce sujet-là parce que... C'est vrai que la question noire, on l'aborde très souvent à travers... Alors, il y en a aussi qui sont très bien, hein, mais des films sur les migrants. Et je trouve que là, il y a... Enfin, où nous, les Blancs, on se met pas trop en cause. On est plutôt les sympas qui aident. Enfin, c'est souvent comme ça. Et là, je trouve celui-là vraiment questionnant, quoi. Ouais.
1: Sauf le passé, c'est un film de Sana Zazzari.
0: Voilà, elle sera là donc le jeudi soir à La Poule à Facettes. Si vous voulez voir le débat en réel avec elle. Et si vous êtes dans un autre lieu partenaire, il y aura un live YouTube où vous pourrez suivre le débat.
1: Donc que vous soyez à Divageux, Combeauvin, Cray, Romans, Alex, Gigors, Tournon, Saillant, Francillon-sur-Roubion ou Mirabel, vous pourrez voir ce film en communion avec tous les autres gens de la vallée qui le regardent en même temps, voilà. Avec ce débat avec la réalisatrice. C'est vachement chouette, ça.
0: Voilà, et je précise aussi que à la technique de ce live YouTube, il y aura José qui nous arrivera tout droit du Togo. Voilà, qui vient...

0: que j'ai rencontré dans un festival au Togo et qui vient découvrir notre festival.
1: Et Sauf le passé passera aussi le vendredi 11 à 14h, le samedi 12 à 16h30 sur le site du festival à Mirabel. Voilà.
0: Voilà, alors rectification.
1: Ah non, je me suis trompée.
2: Non, ce sera le samedi 12 à 16h30 et aussi donc du coup le jeudi 10.
0: Voilà. Voilà.
1: Merci Audrey.
0: À cause de l'inversion, voilà. Ouais. Mais tout sera bien clair le jour J, ne vous en faites pas. Voilà, donc ensuite, quatrième soirée d'ouverture, parce que je suis désolée, il y en a bien quatre. Donc sur le site du festival, dans les vrais lieux.
2: Je t'ai pas compté celui-là.
0: Donc en fait, c'est la première soirée de Ad Hoc sur site, donc avec apéro-concert. Donc le vendredi, toute la journée, vous aurez 3 fois 2 séances, donc 2 salles, 3 séances à 11h, 14h et 16h30. Et ensuite, à partir de 18-19h, apéro-concert avec la cadencée.
1: La cadencée, donc quintette vocale.
0: Voilà.
1: Teaser.

0: la cadencée. Et oui, car c'est aussi la fête, le festival ad hoc, et c'est même beaucoup la fête sous les arbres. Oui, les concerts, ça, les apéros-concerts, c'est toujours vraiment super sympa.
1: Moi, je pense qu'il va y avoir du monde, ça va venir danser, bal folk.
0: Donc ça, c'est le vendredi, le 11 septembre, à 18h30, ça commence à peu près, les apéros-concerts, ça se pose.
1: 18h30, 19h, bon, voilà. Le temps que tout le monde arrive.
2: Bien entendu, on peut, comme chaque année, manger des saucisses, des frites, des crêpes
0: des
2: de
0: crêpes.
2: Denis.
0: Oui, voilà. Parlons de cette cantine quand même et des grandes tables sous les arbres qui sont vachement chouettes.
2: Voilà, et aussi un grand merci à Robic, Denis, Michel, qui chaque année font partie de nombreuses assos à Mirabel et Blacon.
1: Ils sont sur toutes les associations.
2: De Jean aussi, Jean Beaufort de la mairie, qui soutiennent ad hoc depuis des années et font aussi partie du groupe Cœur de ad hoc qui fait battre ce festival. Et voilà, donc c'est toutes ces personnes-là qu'on voit juste derrière leur stand, mais ils sont fidèles à leur poste chaque année et ils nous donnent un plus qu'un coup de main, c'est un énorme coup de main. Je pense que sans eux, on n'arriverait pas à faire ce festival qui fonctionne sans subvention, il faut le rappeler, ou à peine, enfin, genre 1000 balles. Oui, enfin, mais bon, c'est pas avec 1000 balles qu'on fait un festival.
0: J'en profite.
2: Et des crêpes. Et des bons films.
1: Et des belles boissons.
0: J'en profite pour vous demander si vous avez encore besoin de bénévoles. On peut lancer un appel à ce micro.
1: Au niveau des bénévoles, on est super, super rodés. Tout est mis dans les tableaux.
0: Très bien.
1: Donc, on a toujours besoin de monde. Par contre, c'est après le festival pour la programmation future. On a toujours besoin de nouvelles recrues, on va dire.
0: Dans la commission de programmation.
2: Oui, ça c'est à ce moment-là, je pense que si ça vous intéresse de faire partie de la commission de programmation, vous vous adressez à l'accueil et on aura prévu quelque chose.
0: Ouais. J'ai lu quelque part qu'il y avait un rendez-vous le jeudi 8 octobre, donc si vous voulez dès maintenant le noter, pour imaginer l'édition 2027 du festival. Dans sa prog. Oui. C'est confirmé ou c'est pas confirmé?
2: Oui, c'est confirmé. Oui, parce que figurez-vous qu'à Mirabel et Blacon, il faut prendre les rendez-vous 2 ans en avance.
1: C'est pas 2 ans, mais voilà. Pas loin.
0: Et je répète, pas besoin d'être professionnel du cinéma pour faire partie de cette commission de programmation.
2: Il suffit d'aimer. C'est une sorte de bilan, de remerciement.
1: Non, il faut juste être amoureux, en fait. Ouais. Amoureux du film documentaire.
2: Voilà.
0: C'est ça.
2: Oui, voilà, il n'y a pas de sélection de sélectionneurs. Voilà.
0: Donc on en était à la convivialité de ces soirées avec les apéros-concerts, donc vendredi la cadencée.
2: Qui enchaîne donc par cette soirée, et c'est pour ça qu'on l'a mise en ouverture de la quatrième ouverture du festival ad hoc. Cette soirée court-métrage, parce que c'est vraiment particulier à cette année qu'on ait autant de court-métrages.
0: Donc... Alors court-métrage tout relatif, hein, c'est une demi-heure à peu près.
2: C'est ça, oui, mais voilà, du coup, ça fait une petite nuit du court-métrage, quoi, en fait. Une demi-heure, il y en a des plus courts aussi, mais bon, en gros, c'est ça. C'est quand même des films dans lesquels on a le temps de s'installer, quoi. Voilà, donc ça aura lieu le vendredi à 20h30 au cinéma, en plein air, quoi, sous les arbres, pour ceux qui connaissent, comme chaque année.
0: N'oubliez pas votre petite laine.
2: Oui, voilà. Je pense que le temps paraît idéal cette année.
1: Et donc on a six films, six courts.
2: Voilà, alors Cimetière marin de Hector Boudeau. C'est Hector Boudeau, il était déjà venu avec un film il y a 2-3 ans qu'il avait fait à l'USAS, un court aussi. Voilà, ça se passe à Essaouira, un cimetière catholique au bord de l'océan qui est gardé et entretenu. Donc c'est un cimetière d'Européens qui est entretenu par les autochtones. Voilà, donc c'est un très joli film qui prend le temps. Il sera aussi invité à Hector Boudeau à la table ronde. Il y a À vol d'oiseau qui retrace le parcours d'un migrant. C'est un super beau court-métrage qui est hyper bien fait, qui manipule plein de matières différentes et très humain, très beau. Enfin, la forme est vraiment hyper intéressante aussi. Il y a Je veux qu'on se souvienne de nous. Donc là, c'est sur une photographe très militante dans le milieu lesbien dans les années 60. Et donc voilà, c'est un documentaire qui parle de cette figure de la photographie, encore une fois inconnue dans l'histoire des photographes. Y a Fragile como una bomba. Moi, c'est un de mes coups de cœur court-métrage. Il est absolument incroyable. Je crois que c'est un film de fin d'école de Fémis, si je dis pas de bêtises. Voilà, je j'ai pas envie de vous dire quoi que ce soit. C'est bien, laissez-vous surprendre. Et alors, au bain des dames. Alors, on l'a sélectionné, donc c'est pour vous dire que le hors-circuit cette année, avant qu'il obtienne le César du meilleur court-métrage documentaire. Donc, ah, voilà. Il est absolument excellent. voilà, ça se passe sur la plage à Marseille et c'est du troisième âge. Les personnages sont du troisième âge et en fait ils sont comme des ados sur la plage et c'est des discussions. Et ce qui est donc au bain des dames, les dames font du topless et voilà, c'est un beau film parce qu'il parle de plein de trucs, il parle de sexualité du troisième âge. Il parle des conflits de génération. Enfin, vraiment, il est super. Et il est hyper drôle.
1: Il est drôle, voilà. Et léger aussi. Enfin, on se laisse complètement transporter.
2: Ouais.
0: Au bain des dames.
2: Voilà, 4801 nuits de Laurence Michel, qui est un très beau film aussi, 37 minutes, donc un peu plus long, qui parle de la dépendance et de l'alcoolisme. Mais pareil, d'une manière, en triturant la matière et avec beaucoup d'humour et enfin voilà, super beau court métrage aussi. Il y en a un donc qui sera il y en a un autre mais je crois qu'il sera projeté que en salle. Je le cite quand même dans la série court métrage. Il dure juste 6 minutes. Il passera avant Ballet Boréal et c'est un film de 6 minutes qui parle d'un enfant qui travaille voilà et c'est très très joli. C'est tout simple. Ça c'est vraiment pour le coup je pense du hors circuit. Voilà.
0: Donc si vous avez envie de venir croquer dans des courts-métrages, des fois ça fait moins peur. Le court-métrage, on se dit qu'on aura plus de facilité à rentrer dedans. Je parle pour les gens qui sont moins coutumiers du format documentaire et qui pourraient éventuellement, on a des fois cet a priori qu'on peut éventuellement s'ennuyer quand on va voir du documentaire. Bon, je pense pas que tous les gens qui viennent à Adoc toutes ces années pensent encore ça. Mais,
1: je pense pas.
2: Mais... En fait, petit à petit, c'est vrai qu'il y a un regard qui s'est éduqué, ça c'est sûr. Et on se rend bien compte que c'est pas parce que c'est du documentaire qu'il n'y a pas d'histoire. Il y a beaucoup de narration dans le documentaire, même on se prend beaucoup la tête là-dessus. Et puis aussi, c'est quand même un truc important, c'est que c'est pour se poser des questions, quoi. En fait... je trouve que de plus en plus les gens ont compris ce détail, c'est qu'on fait pas des films parce qu'on a des réponses, mais plutôt parce qu'on se pose des questions. Et du coup, peut-être que le spectateur maintenant, il va voir des films pour se poser de nouvelles questions.
0: Pas mal comme programme.
1: Et du coup, après cette belle soirée, on fait un grand écart sur l'autre soirée du samedi.
2: Voilà, donc la cinquième soirée d'ouverture.
1: Mais c'est pas une soirée.
2: Non, c'est la soirée de clôture.
1: Non, pas.
2: C'est la seule normale.
1: En tout cas, grand écart avec un cabaret.
2: Voilà, un donc.
1: Cabaret choisi.
2: Cette année, en fait, en plein air le soir, c'est le film choisi, Famille choisie qui passe, qui est un film donc, sur un cabaret, drag queen et drag king, que des artistes non binaires. Et du coup, cette année, on a pensé que ce serait super que les personnages sortent de l'écran et qu'à la place de l'apéro concert, ce soit un cabaret drag queen concert. Donc, elles le font sous une forme réduite parce que, voilà, elles viennent de Belgique et que, voilà, mais ça va être vraiment très, très sympa. D'assister à ça, elles ont prévu des jeux, elles ont prévu plein de trucs. Et ensuite, suite à ce moment convivial de cabaret drôle, étonnant, on plongera sur l'esplanade du dessus et on atterrira face au plein air et on sera de nouveau en compagnie des personnages qu'on viendra de voir en réel. Voilà.
0: Avec le film Famille choisie d'Elisa Van de Kerkhove.
2: Voilà. Elisa, n'est pas là. En revanche, bah, comme il y a les personnages du film qui sont là, pour les débats, notamment le lendemain, voilà, il n'y aura pas de débat en plein air, parce qu'après cabaret et film, voilà, c'est bien. Mais je pense que vous pourrez tout à fait discuter au bar avec Lilibet
1: et Blanquette, la goulue.
2: Voilà. Et elles seront là. Et puis ensuite, bah, le lendemain, elles seront là pour le débat de la deuxième diffusion. Le dimanche à 11h. Voilà.
0: On ajoute quelques infos pratiques au niveau des tarifs. Ça fonctionne comment ?
1: Alors, au niveau des tarifs, on est parti sur 3 choix de tarifs pour les séances. Un tarif réduit de 4 euros pour les petits budgets, un tarif d'équilibre à 6 et un tarif de soutien de 8 euros ou plus, bien sûr.
0: Autre chose à préciser ? Est-ce que tu voulais qu'on lance un morceau
2: j'ai pas dit ouais la soirée de clôture. Du coup, la soirée de clôture, pour préciser, c'est une soirée, on a pris, pareil, on aime bien les petits rituels quand même à ad hoc, on a pris chaque année l'habitude le dimanche, donc on fait une soirée pour remercier tous ces bénévoles, il y en a environ 70 je crois, en moyenne, enfin non, il y en a plus que 70, mais il y a en moyenne par jour 70 bénévoles. Et donc on a fait un karaoké l'année dernière, bah grâce à Micro Contact, c'était le karaoké. Et donc cette année, c'est Justine Lagoualante qui vient faire chanter les gens. Bien entendu, c'est pas encore une fois, c'est toujours ouvert hein, ad hoc. Donc le public peut rester participer, mais c'est aussi la soirée où on remercie les bénévoles. Il n'y a pas de projection et on chante tous ensemble.
1: Avec Justine voilà, qui accompagne à l'accordéon.
0: Voilà, il y a la projection Climax Doc quand même.
1: Oui, il y a Climax Doc, c'est après Climax Doc.
0: C'est après, voilà,
1: coup.
0: C'est ça.
1: Et
0: tu voulais qu'on balance un son ou pas, Jeanne ?
2: Eh ben, moi, je voulais te proposer de remettre la bande-annonce parce que malheureusement, je pensais que tu pouvais avancer. Je t'ai fait des longues pistes et du coup, vous allez entendre donc sur la fin de la bande-annonce, on parlait dessus tout à l'heure, vous allez entendre les sons du film, des films. Ouvrez bien vos oreilles et si j'arrive à le placer, je vous dirai quel film c'est. Là, c'est le film Plus de lendemain. Le son qu'on entend. Et c'est un très beau film qui aborde l'euthanasie d'une manière hyper subtile. Voilà, Noé, il était déjà venu présenter une dose dans le cœur il y a 3 ans. Donc, cette magnifique musique appartient au film 4801 nuits. Et je n'ai plus en tête, mais c'est marqué dans la bande-annonce le nom du musicien. Et ça s'appelle Pulp Fiction, ce morceau. Et donc 4801 nuits, c'est le film sur l'alcoolisme et comment. Enfin voilà, je vous le dis en gros. C'est l'impro.
0: C'est bien l'impro. On continue ?
1: Ouais. C'est l'image d'ailleurs qu'on a sur l'affiche.
2: Ouais. Tout à fait. Ouais, on a
1: une image.
2: Le visuel, c'est ce film. Là, on va entendre un petit son. Ça, c'est pris à famille choisie. Et ce fuck, c'est Au bain des dames.
3: Ça fatigue quand même de travailler.
2: Alors là, c'est Fragile comme un bomba. Là, c'est Les amours parapluies, bruit de fête foraine.
1: À vol d'oiseau.
2: À vol d'oiseau.
3: Tu gardes la caméra ? Si t'as un truc que tu veux filmer, tu me dis.
2: Voilà, la réalisatrice parle beaucoup en off.
4: C'est quoi ton but ? Je n'en sais rien.
2: Sauf le passé.
5: Pero tú lo sabes bien.
2: Trabajo de un niño, j'ai mangé le titre. On dirait un jeu.
1: Ouais, c'est clair.
2: Et je ne sais pas, c'était... Je veux qu'on se souvienne de nous, les amours ouais parapluies.
1: Et pas Cimetière Marin avec les oiseaux là, qui passaient elle aussi.
2: Ouais,
1: c'est les...
0: Allez voir. Mais si, c'est bien. Allez voir le teaser du festival ad hoc.
2: Vous
0: c'est toi qui l'as
2: images
0: réalisé, Jeanne, donc on a compris.
2: Oui, c'est pour ça que je connaissais à peu près tous les bouts de son qu'il y avait par cœur.
1: Vous pouvez aller le voir du coup sur le site des rencontres ad hoc, www.lesrencontresadhoc.com.
0: Il y a tout le programme, il y a la description de tous les films, ça donne très très envie.
2: Il y a toutes les infos, ouais. Il y a toutes les infos.
0: Est-ce qu'on a oublié quelque chose ? Jeanne, Audrey.
2: Non, moi, je vous invite à, pour ceux qui ne connaissent pas, à venir découvrir, et pour ceux qui connaissent déjà, à revenir. Et que franchement, la programmation cette année, elle est hyper belle. Hyper belle. Et, tous les films sont. Ouais, c'est beau, c'est cohérent, même si c'est hétéroclite.
0: Merci à toutes les deux. Merci à très bientôt. On se voit pour les rencontres. Et à vous, auditeurs, auditrices, je souhaite une très bonne fin de journée.
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0: Tout est atténué, le son, les couleurs.
1: On descend dans un milieu infini, bleu.
2: L'hiver, à partir de 40-50 mètres, c'est gris. À 80 mètres, on ne voit plus rien en Méditerranée.
3: C'est le bleu, c'est les couleurs, la mer, c'est sauvage.
1: Alors je dirais qu'il fait noir symboliquement, mais il fait pas noir au final.
2: Quand on filme sous l'eau, c'est un petit peu comme si on filmait à travers des vitres, parce que l'eau a quand même une certaine texture.
4: Et on entend tout.
1: Même à 100 mètres en Méditerranée, si je vais au large de Marseille et que je descends, c'est bleu.
4: Mais c'est surtout le silence, en fait.
0: Quand il n'y a pas de bateau, c'est silencieux. Et c'est incroyable comme c'est agréable. D'un coup, on a l'impression qu'on n'entend rien. On a l'impression d'être dans une espèce, comme si on était dans du coton.
2: Ben moi, je suis bien au fond de l'eau. L'environnement marin, c'est un peu mon jardin secret, c'est un paysage.
1: C'est bleu, c'est plus sombre que la surface, bien évidemment, parce qu'il y a quand même 100 mètres d'une couche d'eau à traverser par rapport aux ondes lumineuses et une partie sont absorbées.
0: Plus on descend profond, plus on rentre dans cette atmosphère un peu incroyable et mystique de, ouais, d'une autre planète.
5: Là, on se sent appartenir au monde.
2: Même des fois, quand il n'y a que le bleu, il y a 4 rayons de soleil, ah, je me dis, c'est magnifique.
6: Relâcher, concentrer, remonter, flotter, descendre.
7: Quand on descend, le volume pulmonaire réduit, la combinaison est écrasée, et donc au final, cette bouée naturelle, cette flottabilité diminue au fur et à mesure. Dans nos descentes, très rapidement, en fait, on s'arrête de palmer ou de brasser pour pouvoir descendre. On est littéralement fait aspirer par le fond.
8: C'est un des thèmes qui revient le plus dans la bouche des apnéistes. Par rapport aux plongeurs bouteilles, il y a le fait d'être libéré du matériel. On n'a pas besoin d'oxygène, on n'a pas besoin de faire de paliers. On a l'impression de se libérer des contraintes biologiques, puisqu'on a l'impression de pouvoir vivre sans respirer.

c'est une vieille combi. Et un peu dur à enfiler. Le savon pour glisser dans la combi. Donc j'ai mis du savon de Marseille pour pas être le moins polluant possible.

Donc je prends toujours une dague, c'est pas pour faire du mal à qui que ce soit, mais c'est par sécurité, il arrive qu'il y ait des filets de pêche, des choses comme ça. Je la mets à la cheville, donc certains la mettent à l'avant-bras, moi je suis moins gêné comme ça.

Ça peut durer 45 secondes chez certains, 3, 4 minutes, 5 minutes chez des athlètes entraînés, dans lequel on a envie de tout sauf de respirer. Jusqu'à ce que l'envie de respirer commence à se manifester. Moins d'oxygène, plus de CO2. Donc le cerveau dit au diaphragme, dit à l'esprit aussi, il faut reprendre la respiration. Nous, on refuse en fait cette injonction de respirer. Et à ce moment-là, c'est ce qu'on appelle la phase de lutte. La phase de bien-être, la transition, la phase de lutte et l'arrêt de l'apnée.

0: Je cherche la relaxation. Donc je cherche déjà à faire ralentir mon rythme cardiaque.
1: Je me mets en surface. Dans ma combi, je flotte sur le dos.
0: Pour ça, je fais des expirations assez longues.
1: Puis je vais essayer de rallonger un peu mes expirations. Inspirer profondément, 3 ou 4 fois. Lentement.
0: Et puis, je finis aussi par m'oxygéner avec des grandes inspirations. Toujours suivi d'expirations.
1: Puis je prends une inspiration complète.
0: Et je finis par une inspiration à plein poumon, où là je bloque. Où je
1: compense les
0: compense les oreilles. Où je descends.
1: Et je descends.

0: 14 mètres.
1: La veille à rude.
0: Immersion à 12 mètres.
1: Ouvrez les centraux.
2: En ce moment même, une double expédition scientifique, soviétique et américaine, est dans le triangle des Bermudes pour tenter d'élucider les disparitions mystérieuses.
3: Les avions appartiendraient.
4: À 50 mètres de la surface, des hommes tournent un film. Munis de scaphandres autonomes à air comprimé, ils sont délivrés de la pesanteur.
5: Un rendez-vous qui passera dans l'histoire, c'est sans doute celui que se sont donné au pôle Nord deux sous-marins atomiques américains, le Sea Dragon et le Skate, qui ont effectué leur jonction sous la calotte glaciaire et ont fait surtout
6: de retrouver Titan, ce sous-marin touristique de la société Ocean Gate, disparu depuis dimanche au large du Canada au cours d'un voyage organisé pour approcher l'épave du Titan.
7: Ah, nos sous-marins. J'étais sur le Victor Hugo.
8: Être au même moment.
7: Je savais bien qu'il s'était noyé. Mes copains de Brest et Concarneau, qui étaient sur le Gambetta.
9: Gagnerons-nous la mer avec des cloches dans nos poches, avec le bruit de la mer dans la mer.
10: Les chants de grillons, la nuit, se jettent dans la nuit.
11: La mer immense, un tout petit endroit,
12: ici même. Je sais que jamais je ne m'approcherai assez de lui. La mer, il faut être
13: délicieux.
12: Et puis plonger dans la
13: mer. Les pentiers de mer et de ciel n'ont plus en vous. Et disparaître.
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Je peux me vanter d'être un des rares plongeurs à avoir pu nager et filmer un ours polaire. Sa patte est passée à 10 cm de mon objectif et j'ai eu peut-être beaucoup de chance. Avant de me mettre à l'eau, je l'ai regardé un petit peu sur terre. Je voyais que c'était un très mauvais nageur. Donc je me suis mis à l'eau. En fait, pas du tout. En fait, il nage uniquement des pas de devant et des pas de derrière, il s'en sert de gouvernail pour changer de direction. Et ça, je l'ai compris quand il a fait demi-tour qu'il est venu sur moi. Et j'ai eu peut-être beaucoup de chance. En fait, pas du tout.

0: peut-être beaucoup de chance. On s'est croisé du regard. Ça a duré 3 secondes. Sa patte est passée à 10 cm de mon objectif. Moi, j'avais jamais vu d'ours et je pense que l'ours n'avait jamais vu de plongeur. Ça a duré 3 secondes. C'était un peu comme un coup de foudre.
1: Quand j'étais petite, mon père nous emmenait souvent naviguer. On a même habité sur un bateau pendant un temps, mais il est resté à quai celui-là. Et moi, quand je descendais du bateau, j'avais le mal de terre, ça tanguait. À un moment, on était nombreux sur le bateau, mon père, ma belle-mère, mes sœurs. On a même eu un pigeon et un âne. Peut-être que je confonds. L'âne, c'était avant, on n'avait pas pu le prendre sur le bateau. Mes parents avaient construit leur premier bateau ensemble, bien avant ma naissance. Avec rien, hein. Des plans de récup, des copains qui donnaient un coup de main, ils l'ont appelé Pégase. Et je crois bien qu'avant Pégase, ils avaient fait un premier essai qui n'avait pas marché. Ouais, ça aurait pu mal finir.

On a eu des tempêtes monstrueuses. Une fois, la foudre est tombée sur le bateau et tous les instruments ont lâché. On était comme aveugles. J'ai jamais eu aussi peur. C'était un voilier, le Pacha. Il y avait de l'eau partout. Et puis l'éclair est tombé sur la coque du bateau. C'était hyper violent. Ça nous a plongé dans le noir. On n'avait plus rien pour se repérer. Ma mère tentait une manœuvre. J'ai eu très peur. Je devais tenir la barre. Elle s'est faite embarquer par le tourmentin. J'ai cru qu'elle tombait à l'eau.

0: en navigation de nuit, en navigation nocturne, on voit quasiment rien. C'est complètement opaque, un noir profond,
1: le néant
0: et le silence.
1: Et du silence.
0: On voit très bien les étoiles, les feux des bateaux, loin ou proches, et on entend tout.
1: Et on entend tout.
0: L'eau, les craquements des drisses, les voiles, mais c'est surtout le silence en fait.
2: Est-ce que tu plonges aussi la nuit ?
0: Je sors en Méditerranée, oui, pour aller voir le phytoplancton. L'apnée de nuit, c'est surtout l'été. C'est un peu angoissant de descendre dans le noir, mais le phytoplancton, c'est tout petit et c'est bioluminescent. Ça fait comme des paillettes, comme une voie lactée qui t'entoure et qui s'illumine quand tu bouges. On peut aussi s'approcher des poissons. Ils dorment, on dirait des somnambules.

La nuit, la mer, on entend. Dans le bateau, on la sent sur la coque. Se casser sur la coque.

0: Disparaître, s'agrandir, s'éclairer, s'agrandir, disparaître, se tourner, s'éclairer.
1: On entend l'eau se plisser
0: sous le vent,
1: sous le vent. Sous le vent, on voit le gonfler.

0: à moitié poisson quand je ne trouve pas le sommeil.
1: Je suis à moitié poisson quand je ne trouve pas le sommeil.
0: Et le phare, lui, la nuit. Je suis née avant la pluie. Sous la mer, le plancton s'illumine. Un peu de la lumière du jour. Si je déplace mon corps, mes bras, mes jambes, tête, épaules, genoux, main gauche, main droite.
1: Genoux, tête, épaules.
0: Mes doigts sèment des paillettes. Ongles d'or. Écailles au fond de l'eau. Dans la Méditerranée, je suis contenue. Un grand ventre à la peau tendue. Jusqu'à l'horizon où l'eau se colle au ciel,
1: métal ondulant.
0: Aujourd'hui, ciel plus lourd que terre.
1: Aujourd'hui, ciel plus lourd que terre.
0: Avant la pluie. Depuis toujours la même. Pluie remplit la mer. En boucle.
2: La répétition de ce souffle, de cette élégance. Chez les baleines, il y a 90-93 espèces. Dans ces 90, il y en a 11 qui sont ce qu'on appelle des baleines à fanon. La baleine bleue, l'aurore col commun, la baleine à bosse, baleine de mink, enfin toutes ces baleines qui ressemblent à des baleines, la baleine franche, sont des baleines à fanon, ce qu'on appelle des mysticètes, parce que ça vient du grec moustache, parce que les fanons, qui sont suspendus à la mandibule supérieure, ressemblent à des moustaches. Les baleines à bosse font du bruit qu'on peut entendre. Les cachalots cliquent, mais les baleines font des bruits qui sont dans l'infrason, beaucoup. C'est du 20 Hz. Alors maintenant, on les entend parce qu'on travaille beaucoup sur l'acoustique maintenant. Donc elles font des bruits qui font un peu... mais très graves.

0: En fait, chez les baleines, il y a deux grands groupes. Je vous fais un peu de...
1: La baleine bleue, l'aurore col commun, la baleine à bosse, la baleine des mines, enfin, toutes ces baleines.
0: Là, les deux
2: marines
0: ont
2: les baleines à bosse.
0: Est-ce que ça vient d'une moustache? La répétition de ce fou, de cette élégance, de cette majesté, de cette puissance, de cette bienveillance, parce que franchement, elle fait chier, des fois.
1: Et le cachalot, qui a une tête un peu comme ça, carrée à l'avant. Et le cachalot, qui a une tête un peu comme ça, carrée à l'avant, son évent, il est à l'avant et il est un peu sur le côté gauche.
3: Ça fait presque 13 ans que je filme une famille de cachalots à l'île Maurice. Je les vois grandir, donc il y en a qui me reconnaissent, qui viennent me voir, qui jouent, on joue ensemble. Mais en fait, je n'avais jamais filmé de cachalot, je ne savais pas comment faire. Donc je me suis retrouvé tout seul, comme ça, dans le bleu, sur un fond de 1500 mètres. Et je me suis dit, bon, il n'y avait rien. Puis d'un coup, je vois une masse arriver, comme ça. J'ai l'impression que c'était un sous-marin qui venait. Et là, je me dis, qu'est-ce que je fous là? Donc tout de suite, on pense à Moby Dick et tout. J'ai dit, bon, allez, concentre-toi, parce que c'est un animal quand même sauvage. Puis, c'est un gros mastodon, hein, quand même. Puis... Il est venu, enfin, elle est venue parce que c'est une femelle. Elle est venue à 2 mètres vers moi. Elle m'a regardé, elle s'est tournée et puis elle est partie, quoi. Et cette femelle, c'est Ringle Tordu qui est devenue ma copine depuis 13 ans, quoi. Et c'est pour ça que c'est ce que j'essaie dans le regard de dégager cette émotion-là pour dire, voilà, cet animal-là, il ressent des sensations. Puis quand il me scanne aussi, il m'écolocalise, il me scanne, ses sons sont tellement forts que ça... Ma cage thoracique vibre derrière, c'est tellement puissant que c'est incroyable ce qui se passe, quoi. Et moi, ce que je trouve magique, c'est que nous, les humains, on a failli exterminer les cachalots au fin 19e, début 20e siècle. Je crois que c'est resté la population à moins de 300 000 individus sur la planète. Et les voir maintenant nager avec eux, ils ne sont pas rancuniers. Et ça, c'est quelque chose, je me dis, c'est une forme d'intelligence qui est supérieure à la nôtre.

cette connexion au vivant, de manière plus ou moins importante selon les personnes, elle nous empêche tout simplement de vivre, nous, le mode de vie que l'on souhaiterait avoir, et qui est un mode de vie dans lequel on est dans un contrôle et une domination, en fait, du vivant, sans prendre en compte tout simplement le vivant. Donc on a effectivement une transformation qui va vers l'appauvrissement et tout simplement aussi une sixième extinction de masse aujourd'hui, donc, et sur lequel les causes sont 100% anthropiques.

Il y a plein de gens qui étudient aujourd'hui comment est apparue la vie sur Terre, quels sont les ingrédients qui sont nécessaires, etc. Et quand on regarde toutes les étapes qu'on connaît, qui ont mené à la vie aujourd'hui, c'est-à-dire une planète de cette taille-là, et pas plus grosse et pas plus petite, à cette distance-là du Soleil, pas plus gros, pas plus loin, pas plus proche, avec une formation du système solaire de cette manière-là, avec des grosses planètes loin, des petites planètes proches, parce que sinon on s'aperçoit aujourd'hui que c'est très rare ces systèmes solaires-là, on n'en a jamais croisé un autre similaire au nôtre. Et sans ça, il n'y aurait plus de Terre en fait. Enfin, qu'il y ait une planète donc avec des plaques tectoniques, un océan qui s'est fait assez d'eau pour former un océan. Enfin, c'est des milliards de petites choses qui ont été des hasards en fait. Et donc, c'est une succession de hasards qui fait que la vie aujourd'hui, en fait, la probabilité que ça arrive, il y a beaucoup, des dizaines de zéros après la virgule, quoi. C'est pas... Avant, on pensait, la planète dans la zone habitable, donc telle distance d'une étoile égale eau égale vie.

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1: Il est 17h à Paris et 15h en temps universel. Et c'est l'heure du journal présenté par Karine Bellicha. Bonjour Karine.
2: Bonjour Anne-Cécile, bonjour à tous. À la une, le nombre de disparus de la crue dévastatrice dans l'Himalaya il y a 8 jours augmente encore. Il s'établit désormais à plus de 5500. Nouvelle preuve d'une catastrophe hors norme, alors que plus de 1200 décès sont déjà confirmés. Condamnation en chaîne en Europe face aux tentatives de déstabilisation imputées à la Russie. Moscou riposte en fermant des centres culturels allemands après les accusation de Berlin, pointant du doigt Moscou et sa guerre hybride. Alors que le phénomène climatique El Niño est désormais solidement installé et qu'il devrait encore se renforcer dans les prochains mois pour atteindre une intensité jamais égalée et des prévisions très peu réjouissantes, le trafic dans le canal du Panama est déjà affecté. Explication à la fin de ce journal. Des milliers de personnes sont toujours sans nouvelles de leurs proches. Une semaine après la crue dévastatrice dans l'Himalaya, en plus des morts confirmées, au moins 1250 décès recensés, Népalais pèlerins, étrangers et touristes cherchent inlassablement à obtenir des informations sur le sort des disparus. Et plus de 5500 personnes manquent donc toujours à l'appel. Les autorités tentent de venir en aide aux sinistrés. Côté népalais, c'est de la capitale et sa région que cette aide s'organise. Le district de Katmandou est sur tous les fronts. Nicolas Feldman s'est entretenu avec son responsable.
3: Échor Poudel égrène la longue liste de ses missions depuis une semaine. Trouver des places dans les hôpitaux, gérer l'accueil des déplacés ou encore organiser l'aide vers les zones sinistrées.
4: Vous savez, en tant que district de la capitale, nous disposons d'infrastructures médicales. Ça nous permet de distribuer les matériels de secours de base. On envoie également des ambulances, des bus, afin de rapatrier les sinistrés vers des lieux plus sûrs à Katmandou.
3: Avec un bilan humain de plus en plus lourd, le district de Katmandou est aussi mobilisé pour recevoir les dépouilles.
4: Le nombre de corps ne cesse d'augmenter. Et ici, nous disposons d'hôpitaux bien mieux équipés qu'ailleurs dans le pays. On peut réaliser des examens médico-légaux, des prélèvements ADN, conserver les corps. C'est important pour que les familles puissent, une fois les comparaisons ADN effectuées, récupérer les dépouilles de leurs proches et procéder aux funérailles.
3: Car identifier les corps, explique ce responsable, reste un défi. À Katmandou et dans les zones sinistrées, les familles des disparus sont invitées à donner leur sang pour comparer leur ADN avec l'espoir de retrouver les dépouilles de leurs proches.
2: La Russie prépare des actions de sabotage contre le Danemark. C'est l'avertissement lancé par le chef du contre-espionnage danois dans la presse locale, affirmant que Moscou tente de recruter des citoyens ordinaires pour récolter des informations afin d'accéder à des sites sensibles du pays. Copenhague, qui soutient Kiev face à l'offensive russe, doit protéger son industrie de défense, conclut ce responsable des services de renseignement. Et un nouvel incident en Allemagne, des engins incendiaires ont été lancés la nuit dernière sur des bâtiments à Munich où se trouvent plusieurs entreprises de défense. Deux suspects bulgares ont été arrêtés tandis que Moscou répond ce matin à la fermeture de son dernier consulat encore ouvert à Bonn ainsi que d'un important centre culturel à Berlin. Les antennes russes de l'Institut Goethe vont fermer leurs portes et c'est Thomas de Saint-Léger un symbole important.
5: L'un des derniers vestiges de la coopération culturelle entre les deux pays, l'Institut Goethe, dont la mission est d'encourager l'apprentissage de la langue et de la culture allemande, comptait 3 centres sur le territoire russe, à Moscou, Saint-Pétersbourg et Novosibirsk. Le plus ancien et le plus emblématique avait été inauguré dans la capitale en 1992. Il va, comme les autres, cesser ses activités, décision annoncée par le ministre des Affaires étrangères, Sergueï Lavrov, qui parle d'une réponse aux décisions prises par Berlin ces derniers jours.
6: Ils ont en toute connaissance de cause pris une mesure qui, comprenez-le, signifie clairement la fin de leur présence culturelle en Russie, maintenue jusque-là malgré tous les rebondissements liés à l'Ukraine dans nos relations avec l'Occident.
5: La fermeture de la réputée maison russe de Berlin ainsi que du consulat à Bonn font suite à la découverte début août d'un drone chargé d'explosifs à l'aéroport de Leipzig, incident que les autorités allemandes attribuent formellement à la Russie, des accusations rejetées par Moscou.
2: Washington est toujours incapable de faire plier Téhéran. L'escalade continue au Moyen-Orient. L'Iran a visé avec des missiles et des drones le Koweït et les Émirats arabes unis ce matin en représailles des frappes américaines, promettant une nouvelle stratégie destinée à briser l'armée américaine. Donald Trump promet de son côté que les États-Unis restent prêts à frapper à tout moment la République islamique. Tout aurait commencé par un vol de moutons. Des habitants palestiniens près de Ramallah affirment qu'ils leur appartenaient. Ce que conteste l'armée israélienne, la situation a dégénéré avec des colons et deux jeunes Palestiniens âgés de 16 et de 19 ans ont été tués par des soldats qui ont évoqué la répression d'une émeute. La Syrie se débarrasse des vestiges du programme nucléaire clandestin conçu par le régime Assad, programme détruit par un bombardement israélien en 2007. Mais avec le changement de pouvoir à Damas il y a moins de deux ans, la Syrie a ouvert ses portes à l'Agence internationale de l'énergie atomique. Une délégation de la IEA s'est rendue en Syrie le mois dernier. Elle a inspecté plusieurs sites et ses conclusions figurent dans un rapport que l'agence France Presse a pu consulter, Nicolas Falaise.
7: 73 tonnes d'uranium naturel, des barres de combustible et des déchets nucléaires. Sur le terrain, en Syrie, l'Agence internationale de l'énergie atomique fait l'inventaire d'un programme stoppé net par des bombes israéliennes il y a près de deux décennies. Selon Emmanuel Galichet, spécialiste des questions de sûreté nucléaire. Ces éléments nouveaux donnent une image plus précise du programme illicite que développait la Syrie de Bachar el-Assad, probablement avec l'aide de la Corée du Nord.
8: Donc c'est bien un réacteur à uranium naturel, au graphite. C'est un réacteur dual, ça veut dire qu'il permet d'avoir du combustible pour faire des bombes au plutonium. Donc on est là sur une technologie qui est effectivement proliférante.
7: La IEA ne se contente pas d'enquêter sur le passé nucléaire de la Syrie, elle est désormais en charge de la sécurisation des sites et des matériaux.
8: Débute effectivement une grande mission d'aller regarder évidemment partout sur les territoires syriens toutes les activités nucléaires, le suivi des matières, vérifier l'ensemble des équipements, l'ensemble des installations, qu'elles ne sont pas en train d'être reconstruites, etc. Donc tout ça, c'est effectivement de la responsabilité de la IEA.
7: Une procédure prévue par le traité de non-prolifération nucléaire dont la Syrie est signataire, ce qui n'avait pas empêché le régime Assad de développer un programme clandestin.
2: Et Damas a aussi commencé à détruire les armes chimiques datant de l'ère Assad. El Niño est bien parti pour battre tous les records. L'OMM, l'Organisation de Météo Mondiale, prévoit que ce phénomène climatique qui revient cycliquement aura une très forte intensité et ce jusqu'en février prochain. El Niño pourrait être le plus puissant de ces quatre dernières décennies avec à la clé de nouvelles sécheresses, des inondations et des records de température. L'ONU estime désormais que la planète s'engage en eau inconnue. Le manque de précipitations dû à El Niño oblige le Panama à réduire le trafic dans son fameux canal reliant le Pacifique et l'Atlantique, l'eau douce étant essentielle pour le fonctionnement des écluses permettant le transit des gigantesques embarcations. Le nombre des bateaux pouvant l'emprunter diminue à partir d'aujourd'hui. De 36 passages quotidiens, le rythme va passer à 34, puis à 32 dans quelques jours. Une baisse conséquente alors que 5% du trafic maritime mondial utilise l'infrastructure et que le blocus du détroit d'Ormuz a pourtant renforcé la position stratégique du canal de Panama. À Panama, Grégoire Portier.
9: Les apparences peuvent être trompeuses. Il pleut régulièrement sur la ville de Panama et pourtant l'alimentation en eau du canal a baissé de 44% entre mai et août par rapport à 2025. Le double constat, moins de précipitations mais aussi modification des vents qui les écartent des bassins versants, est dû à El Niño. Ce phénomène climatique, qui revient régulièrement, oblige ainsi à réduire le nombre de passages de bateaux. Hydrologue pour l'autorité du canal, Ricardo Guete avait alerté dès le mois de mai.
10: La saison des pluies se termine en décembre. Il faut donc s'attendre à subir les effets d'El Niño pendant 8 mois. Et ensuite démarre la saison sèche de 4 mois durant laquelle nous recevons seulement environ 10% des précipitations annuelles. On se dirige donc vers une année complète de conditions sèches.
9: Le canal étant aussi essentiel pour alimenter en eau douce près de la moitié du pays, l'anticipation est impérative. D'autant que réduire le trafic n'est pas forcément catastrophique en termes de revenus. Car chaque jour, quelques bateaux n'ayant pas réservé à l'avance achètent leur passage aux enchères. La crise au Moyen-Orient avait déjà fait bondir les prix à près de 400 000 dollars et ces jours-ci, un méthanier sud-coréen a payé plus de 5 millions. Grégoire Portier, Panama, RFI.
2: Le canal du Panama et le détroit d'Ormuz pour refermer ce journal. Tout de suite sur le pont des Arts avec Nathalie Amar. Bonjour Nathalie.
11: Bonjour Karine Bellicha et merci. Il est bientôt 17h10 à Paris, 2h de moins en temps universel.
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1: Salut. Alors nous, c'est une bande de potes. On a créé un collectif parce que on avait tous une vie à 100 000 à l'heure. Puis un jour, on s'est dit, mais what, quoi? La vie, elle passe. Puis on s'est dit, on va créer un tiers-lieu. Un tiers-lieu, c'est quoi un tiers-lieu? C'est un lieu collectif où on partage des savoir-faire autour de l'écologie, de la

de partager un groupe musical. En chaque semaine, on se réunit en collectif. On laisse la parole à chaque individualité pour s'exprimer dans le collectif et pour créer une richesse de partage, non pas une richesse monétaire.

a fait, c'est qu'on a créé une société coopérative d'intérêt collectif. Je crois que ça porte bien son nom. C'est fait par tous et pour tous. Que chacun y trouve sa place. Moi je vous le dis, les tiers-lieux, c'est bien plus qu'une mode, c'est un mode de vie. Le tiers-lieu, il peut pas exister sans le collectif. Un tiers-lieu, c'est avant tout une histoire de partage. C'est un véritable lieu de création, de réseau. L'accueil du public, qu'importe l'âge, la personne. C'est un lieu qui se nourrit de rencontres et d'échanges culturels et intellectuels.

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1: C'est ça. Bra. 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

Aucun mec ne ressemble à Brad Pitt dans la Drôme. Mais Kevin, crétin de Secret Story 3, oui. Il paraît qu'il a coupé ses cheveux, c'est imbécile. Mon cousin par alliance, par moment, ressemble à Brad Pitt. Mais il n'a pas les mêmes muscles. Michael Vendetta ne ressemble pas à Brad Pitt, même s'il est blond. Il est nunuche, c'est un connard, il ne mérite pas de gagner la fame de célébrité. Son métier, c'est de faire le buzz. Il a la même voix que Sting dans le dessin animé Fairy Tail. J'ai partagé ma chambre avec ma copine Léa, qui ressemble à Scarlett Johansson en rousse. Nicolas, mon mono de ski à la plane, ressemble à Hayden Christensen. Je crois qu'il est célibataire, mais je n'avais pas le niveau de ski pour me marier avec lui.

à Zac Efron, Gabriel à Ben Barnes, Adrien à Jared Leto, Claire ressemble à Oda de la Star Academy 4, Mathilde à Lily Cole.

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1: Je vous ai compris.

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Hey, salut à toutes, salut à tous, à l'écoute de votre radio locale préférée, c'est parti pour Melting Dub, une heure de grosse basse au menu, vous connaissez bien la formule, histoire d'explorer tous les courants du mouvement dub bien fourni, et pourquoi pas du reggae, avec, pour commencer, Kaimani Marley. Love and Energy, c'est l'album qui vient de sortir et ce sera un morceau peut-être plus Naya Bingy avec War in a Babylon. Sizzla, Anthony B et Assassin sont également invités. À toutes.

Ah, le reggae de Kaimani Marley qui sent bon l'americana, le petit harmonica, tout ce qui va bien. War in a Babylon, Sizzla, Anthony B et Assassin, invité sur ce morceau. L'album Love and Energy est disponible un petit peu partout, ruez-vous. Et je passe à Flying Dub Records avec Reflecting Structures, un morceau bien roots, mais tout de même enregistré très moderne. Yeah.

Reflecting Structures de Flying Dub Records. Et j'enchaîne avec Harry Spilton qui produit frénétiquement, comme d'habitude, Think Dubby Volume 3 et son nouvel opus où il rend hommage évidemment à King Tubby, un mentor parmi les mentors pour toute personne qui produit du dub. Et c'est des versions, reversions, reversions de titres inspirés de King Tubby, évidemment, qui nous sont proposés à l'image de ce Return to Kingston 11 Extended Version.

Harris Pilton dans Melting Dub, Return to Kingston 11 Extended Version sur son nouvel album Sync Dubby Volume 3. C'est sur Bandcamp évidemment, et ça aussi, ça y est, Helen Peters nous produit Elements, un opus résolument reggae avec à chaque fois sa version dub, et c'est pour cela que du titre No More War, je vous propose War Dub.

0: Que c'est beau, Helen Peters et le War Dub sur l'album Elements. Et je passe à cette découverte, Skanska Dub Department, album Grund et le morceau Vit Gold, très roots et aussi grosse leçon de dub.
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Oh là là, il y avait toute la saturation qu'il fallait dans ce morceau Vite Guild de Scan Ska Dub Department. Grund, c'est le nom de l'album. Et je passe à cette production Dub Spirits. Il est basé au Japon et il publie sur son Bandcamp, qui est assez nouveau, tous ses morceaux d'avant, encore avant, mais aussi ceux de maintenant. Bref, il débarque sur la plateforme et c'est un plaisir. Plein de découvertes à faire. Rasta Vision, tout de suite, on part dans le stepper.

0: bon gros digital. C'était Dub Spirits avec le morceau Rasta Vision, extrait du petit opus du même nom. Allez donc sur le Bandcamp de Dub Spirits, il y a plein de choses à découvrir, je vous le disais tout à l'heure, je me répète. J'enchaîne tout de suite avec Naya Timmy. Lui aussi publie un petit deux titres, Dub Plates Volume 9. Il sort donc tous les petits trucs qui traînaient par derrière en digital et sur Bandcamp, évidemment. Un morceau essentiel, en tout cas son texte, What Are You Talking About, avec Dr. C au chant. Écoutez bien.
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Melting Dub est une émission résolument antifasciste. Le racisme et toute autre forme de discrimination n'y a pas sa place. Et je passe maintenant au combo Rastek Roots avec cette EP Flute to the Moon qui rassemble le morceau Flute to the Moon et aussi trois autres versions. Et c'est le dub The Moon que je vous propose maintenant.

simple, efficace et qui termine comme ça. Bam! Dub the Moon. Parce qu'il y a plein de versions derrière, évidemment. Je vous l'avais dit tout à l'heure. Raztec Roots, à l'instant, Flute the Moon, cet EP à découvrir. Et maintenant, Nicky Tone. Nicky Tone publie deux albums coup sur coup. Tout d'abord, Return of the Jungle in Dub Volume 5, où donc il reprend par exemple Conquering Lion sur le morceau Code Red que vous connaissez tous. Nicky Tone Dub.

Nicky Tone dub Code Red de Conquering Lion sur son album Return of the Jungle in Dub Volume 5. Ruez-vous! Et Nicky Tone toujours, comme je vous l'avais annoncé, puisqu'il rework William Orbit et Madonna, qui était déjà un travail de William Orbit, sur le Ray of Light Reworks Tribute to William Orbit. Nicky Tone, donc, nous travaille ces deux artistes pour un truc bien lourd et bien gras, Candy Perfume Girl.

Oh là là, Nicky Tone, voilà un artiste que j'ai envie de faire venir en France. Candy, Perfume Girl, Nicky Tone, We Rock, William Orbit et Madonna. Sur l'album Tribute to William Orbit, Ray of Light Reworks, si vous aimez le travail de l'un, de l'autre ou encore de l'autre, là aussi, ruez-vous sur cet album. Il est sur le Bandcamp de Nicky Tone et c'est une tuerie. Et vous écoutez toujours Melting Dub. Et pourtant, on va écouter de la techno. Ou pas. False Flag de Diametral sur le petit de titre Smack Attack.

C'est sûr qu'un jour, il faudra qu'on débatte de la musique générée avec des IA, assistée avec des IA, comme l'était la MAO avant cela. En tout cas, c'était False Flag de Diametral sur le deux titres Smack Attack. Smack Attack, d'ailleurs, est un titre plutôt techno. Et c'est comme ça que nous arrivons tranquillement à la fin de cette session. Merci à toutes et tous pour votre présence encore et toujours à l'écoute et rendez-vous dans quelques instants, évidemment, sur Internet. rdwa.fr, rubrique émission musicale Melting Dub. Et je vous laisse, comme d'habitude, avec un dernier morceau. Il est signé 7FO, artiste japonais, qui propose sur son album Waterfalls into a Blank déjà deux titres disponibles alors qu'il n'est pas encore sorti. Et ce sera donc Forest of Old Cloth que je vous propose maintenant. Très expérimental, mais qui a complètement sa place dans cette émission. À la semaine prochaine. Portez-vous bien. Ciao.

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